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2: Bonjour, l'antivirus sous haute surveillance. La ministre de la Santé, Stéphanie Ritz, écarte toute circulation diffuse du virus sur le territoire. Sur les 5 Français rapatriés du navire de croisière, une patiente est toujours en réanimation à Paris dans un état grave. Au total, 22 cas contacts ont été identifiés et isolés pour 14 jours. Les autorités assurent que les stocks de masques sont suffisants pour faire barrière à la transmission. Le président de la République, Emmanuel Macron, affirme de son côté que la situation est sous contrôle. Au procès en appel de Nicolas Sarkozy, le parquet général réclame la condamnation de l'ex-président pour corruption, financement illégal de campagne et recel de fonds libyens. Pour l'accusation à pacte occulte lié bien l'ancien chef de l'État Muammar Kadhafi. En échange de financement, Nicolas Sarkozy aurait promis d'intervenir sur la situation judiciaire d'un haut dignitaire libyen. Les peines requises seront connues ce mercredi après-midi. Coup d'envoi de la 79e édition du Festival de Cannes. Les actrices Jane Fonda et Gong Li ont officiellement déclaré ouverte cette quinzaine du cinéma. 22 films sont en compétition pour succéder à la Palme d'Or de Jafar Panahi. La soirée a été marquée par la remise d'un trophée d'honneur au réalisateur Peter Jackson. Le film de Pierre Salvadori, La Vénus électrique, a été projeté en ouverture. La course aux récompenses débute donc ce mercredi et s'ouvrira avec le film Quelques jours à Nagi du japonais Fukada Koji. Essence trop chère, le Premier ministre Sébastien Lecornu annonce une baisse de 30% sur les 10 premiers jours de mai. Conséquence directe, les recettes fiscales de l'État fondent de 300 millions d'euros sur cette période. Le gouvernement promet d'adapter ses dispositifs de soutien économique dès la semaine prochaine. À l'international, Donald Trump vante l'efficacité du blocus du détroit d'Hormuz. Depuis la Maison-Blanche, le président américain a affirmé que sa stratégie fonctionne et minimise la hausse actuelle des prix du carburant. Avant de s'envoler pour la Chine, il a précisé qu'il n'attendait aucune aide du président chinois Xi Jinping. Côté iranien, le ton se durcit. Téhéran écarte tout nouveau compromis après le rejet de sa proposition de paix par Washington. Enfin, du sport et du tennis, avec cet exploit de Yannick Sinner, le numéro 1 mondial, qui a remporté son 31e match de rang en Masters 1000, égalant ainsi un record établi par le Serbe Novak Djokovic.
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3: Dans ce flash d'actualité locale, on va tout d'abord à Sonchamp. Depuis plus de 40 ans, l'association de jumelage de Sonchamp favorise le développement des liens d'amitié entre les habitants de Sonchamp et ceux de Fraunhausen, ville appartenant au Land de la Hesse en Allemagne. Tous les deux ans, le week-end de l'Ascension, les habitants de Sonchamp qui désirent partent dans cette jolie ville proche de Marbourg au bord d'un parc naturel. Et il semble que l'intérêt des habitants de Sonchamp pour le jumelage franco-allemand faiblisse puisque le nombre de personnes inscrites pour le voyage à Fraunhausen cette année n'a pas dépassé les 20 personnes pour 50 il y a quelques années. L'association tire la sonnette d'alarme et cherche de nouveaux membres et s'interroge sur son avenir à court terme. Une réflexion est par ailleurs en cours. Plusieurs scénarios sont envisagés pour la brocante qui pourrait être co-organisée avec d'autres associations. Sans membres actifs, dit le comité de jumelage, une association ne peut vivre et même si le succès de la brocante est au rendez-vous chaque année, sans bénévoles, cela n'est pas réalisable. Une assemblée extraordinaire de l'association de jumelage de Sonchamp se tiendra donc début juin avec pour objectif de recruter de nouveaux bénévoles et de développer les liens amicaux et culturels entre les habitants de Sonchamp et Fraunhausen en Allemagne. Direction Vieille Église en Yvelines où jusqu'au 20 juin, les mardis de 16h30 à 19h et les samedis de 10h à midi, eh bien la bibliothèque vous propose une exposition de photographies de Fabien Trébuchet intitulée « Couleurs arctiques ». Ne manquez pas le samedi 23 mai à 20h à la salle communale de Prunay en Yvelines, le concert des classes adultes du conservatoire Gabriel Fauré de Rambouillet Territoire. L'entrée est libre. Plus d'informations sur rt78.fr. On parle du travail de l'orangerie de Bonnel qui a besoin de bénévoles pour assurer le bon déroulement de cette course. Le travail de l'orangerie de Bonnel ne pourrait pas avoir lieu sans l'énergie et la bonne humeur de ses bénévoles, disent les organisateurs. Si vous êtes intéressé, si vous voulez rejoindre une ambiance conviviale et chaleureuse au cœur d'un événement sportif et nature, envoyez votre message à bénévole au pluriel @trail-orange.fr. Envoyez votre message à bénévole au pluriel @trail-orange.fr.

0: Montélimar et jusqu'à 22 à Montpellier pour la maximale.
1: Merci, retour de l'info tout à l'heure 6h30 sur RVE. Mercredi aujourd'hui, bonjour, bonjour. Mercredi donc, 13 mai. C'est Nicolas, très heureux de vous retrouver. Peut-être le dernier jour de la semaine pour certains d'entre vous qui avaient posé le vendredi là pour faire un joli week-end de 4 jours. Vous avez raison, profitez-en bien. La matinale d'RVE est là, 6h, 9h. Comme tous les matins, aujourd'hui, évidemment, demain et vendredi, nous serons évidemment là. De bonnes idées de sortie jusqu'à 9h. Rendez-vous également avec l'info toutes les demi-heures, avec également l'horoscope là dans 5 minutes, le programme télé, l'éphéméride également à suivre. Et puis pour attaquer cette journée de bonne humeur, voici le dernier Alex Warren sur RVE.

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0: Bonjour à tous, l'horoscope de ce mercredi 13 mai, on commence avec les béliers. Votre moral est bon, donc vous êtes heureux. Les taureaux, une très bonne journée, surtout sur le plan affectif. Les gémeaux, vous êtes prêts à vous lancer dans vos projets. Les cancers, essayez de ne pas trop avoir la tête dans les nuages. Lion, une excellente journée où tout se déroule très bien. Les vierges, vous pensez trop à vos futures vacances. Balance, ne vous lancez pas dans des projets tout de suite en tout cas. Les scorpions, faites un peu le point sur vous et puis reposez-vous aussi. Les sagittaires, ne confiez pas tous vos secrets aux autres. Capricorne, tout va pour le mieux et ça continue. Les verseaux, si vous prenez des risques, vous serez récompensés. Et puis les poissons, remettez-vous en question si vous voulez avancer.
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0: Oh, ça fait plaisir de retrouver Alpha Blondie comme ça de bon matin à 6h19. Sweet Fanta Diallo sur RVE. Comme ça, RVE en soleil, votre début de journée, votre début de mercredi. Merci de nous être fidèles. Alors, vous avez des bonnes idées de sortie qui vous attendent. Tenez, par exemple, demain jeudi à 13h30, le champ de course à Rambouillet. Et bien voilà, vous avez du trop de la Villeneuve, le théâtre d'événements équestres. Et donc, rendez-vous demain à partir de 13h30 au champ de course. Au trot de la Villeneuve à l'hippodrome de Rambouillet. Allez, la matinée continue. L'info locale à 6h30 avec Jean-Marc, juste avant le week-end. Et le programme télé sur RVE.
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2: Oui, avec ce soir sur TF1, Grey's Anatomy, sur France 2, Enchaîné, sur France 3, Des Racines et des Ailes, Passion Patrimoine, au cœur des grands lacs italiens. Canal+, Alexandre Kominek, Bâtard Sensible, M6, Top Chef, C'est Star pour l'honneur avec Olivier Marchal depuis près d'un siècle. Deux petits villages du sud de la France, seulement séparés par une rivière. Troc-Pont sur Vézère et Tourtour-les-Bains sont en rivalité constante dans le domaine du rugby. L'équipe de Tourtour-les-Bains, fondée par des immigrés italiens, affronte chaque année au cours d'un derby celle de la bourgeoise Troc-Pont sur Vézère. Alors que François Lalanne, joué par Tom Villa, enfant du village, revient à Troc-Pont, désormais en tête de ce derby, un événement extérieur vient bouleverser la vie de la région. Une association cherche à offrir un refuge à des migrants, suscitant des réactions outragées de certains habitants. TMC, retour vers le futur, et puis sur W9, enquête criminelle. Voilà, je vous laisse faire votre choix et par avance, une excellente soirée devant votre télévision.
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L'éphéméride. Nous sommes le mercredi 13 mai, le 133e jour de l'année. Aujourd'hui, nous fêtons les Rolandes et les Cervées. Hein. Il y a de coutume, ce sont donc les Saintes Glaces. Les Rolandes, ce sont des femmes nerveuses, très émotives, qui ont tendance à fuir les difficultés et à se replier sur elles-mêmes. L'anniversaire de l'acteur Robert Pattinson, qui a 40 ans. Lui présente les émissions de variété sur TF1, Nikos Aliagas, à 57 ans. Bon anniversaire à Christine Bravo, 70 ans. À Stevie Wonder, 76 ans. Daniel Rousseau, l'acteur, 78 ans, et puis l'animateur Laurent Cabrol à 79 ans. Bon anniversaire à vous aussi, peut-être né un 13 mai. 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
1: Dans ce flash d'actualité locale, on va tout d'abord à Sonchamp. Depuis plus de 40 ans, l'association de jumelage de Sonchamp favorise le développement de liens d'amitié entre les habitants de Sonchamp et ceux de Fraunhausen, ville appartenant au Land de la Hesse en Allemagne. Tous les deux ans, le week-end de l'Ascension, les habitants de Sonchamp qui désirent partent dans cette jolie ville proche de Marbourg au bord d'un parc naturel. Et il semble que l'intérêt des habitants de Sonchamp pour le jumelage franco-allemand faiblisse puisque le nombre de personnes inscrites pour le voyage à Fraunhausen cette année n'a pas dépassé les 20 personnes pour 50 il y a quelques années. L'association tire la sonnette d'alarme et cherche de nouveaux membres et s'interroge sur son avenir à court terme. Une réflexion est par ailleurs en cours. Plusieurs scénaristes sont envisagés pour la brocante qui pourrait être co-organisée avec d'autres associations. Sans membres actifs, dit le comité de jumelage, une association ne peut vivre et même si le succès de la brocante est au rendez-vous chaque année, sans bénévoles, cela n'est pas réalisable. Une assemblée extraordinaire de l'association de jumelage de Sonchamp se tiendra donc début juin avec pour objectif de recruter de nouveaux bénévoles et de développer les liens amicaux et culturels entre les habitants de Sonchamp et Fraunhausen en Allemagne. Direction Vieille Église en Yvelines où jusqu'au 20 juin, les mardis de 16h30 à 19h et les samedis de 10h à midi, la bibliothèque vous propose une exposition de photographies de Fabien Trébuchet intitulée « Couleurs arctiques ». Ne manquez pas le samedi 23 mai à 20h à la salle communale de Prunay en Yvelines, le concert des classes adultes du conservatoire Gabriel Fauré de Rambouillet Territoire. L'entrée est libre. Plus d'informations sur rt78.fr. On parle du travail de l'orangerie de Bonnel qui a besoin de bénévoles pour assurer le bon déroulement de cette course. Le travail de l'orangerie de Bonnel ne pourrait pas avoir lieu sans l'énergie et la bonne humeur de ses bénévoles, disent les organisateurs. Si vous êtes intéressé, si vous voulez rejoindre une ambiance conviviale et chaleureuse au cœur d'un événement sportif et nature, envoyez votre message à bénévole au pluriel @trail-orange.fr.
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0: RVE, merci de nous retrouver là de bon matin, branché sur le 103.7 pendant votre petit déjeuner ou alors déjà dans votre voiture en direction de votre lieu de travail. Merci de nous être fidèles. À 7h, le retour de l'info nationale, internationale et locale. Rendez-vous également avec la météo. Et avant 7h, le dernier titre de Taylor Swift, Elizabeth Taylor. On va également, Bob Marley, évidemment. Bob Marley va vous mettre le sourire juste après la date dans l'histoire sur RVE.
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2: Je vous emmène le 13 mai 1981. Attentat contre Jean-Paul II sur la place Saint-Pierre de Rome où l'entouraient 20 000 fidèles. Le pape Jean-Paul II est gravement blessé par 3 balles tirées à bout portant par un terroriste turc, Ali Agca. L'enquête de police montrera que le tueur était très vraisemblablement manipulé par les services secrets bulgares, eux-mêmes aux ordres du KGB, les services secrets soviétiques. Jean-Paul II attribue sa miraculeuse survie à l'intervention de la Vierge de Fatima, dont la première apparition à des enfants portugais remontait au 13 mai 1917. 13 mai 1981, attentat contre Jean-Paul II.
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0: Le chiffre du jour, 587 000. Brasseur historique de saké au Japon, Dasai s'est associé au groupe Nippon d'aéronautique et d'ingénierie Mitsubishi Heavy Industry pour concevoir un équipement de brassage spécialisé et l'envoyer à la Station Spatiale Internationale, l'ISS, avec les ingrédients nécessaires au saké. Le processus de fermentation alcoolique a été mené en novembre dans des installations de l'ISS qui reproduisaient la gravité lunaire, ont déclaré les deux entreprises dans un communiqué conjoint. La macération a ensuite été renvoyée sur Terre en février et a été raffinée en mars au Japon en 116 ml de saké, un alcool typiquement nippon, issu de la fermentation du riz. La boisson a été transvasée dans une bouteille de 100 ml qui a été vendue à un particulier pour le prix de 110 millions de yens. Ça fait 587 000 euros, d'où notre chiffre du jour, taxes comprises. Cet acheteur a souhaité garder l'anonymat. Les 16 ml restants ont servi à des tests de dégustation. La boisson présente une acidité marquée. Elle offre une saveur de saké robuste et bien équilibrée, a confié à l'AFP une porte-parole de Dasai. Les recettes de la vente seront reversées pour soutenir les efforts du Japon en matière de développement spatial, ont indiqué les deux entreprises. Ce résultat démontre expérimentalement que la production de saké est réalisable, même dans des conditions de gravité lunaire, en utilisant un procédé comparable à celui de la Terre, ont-elles ajouté. Dasai rêve désormais de pouvoir brasser du saké sur la Lune d'ici 2050, l'histoire d'améliorer la qualité de vie des futurs résidents lunaires.
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2: Bonjour, l'antivirus sous haute surveillance. La ministre de la Santé, Stéphanie Ritz, écarte toute circulation diffuse du virus sur le territoire. Sur les 5 Français rapatriés du navire de croisière, une patiente est toujours en réanimation à Paris dans un état grave. Au total, 22 cas contacts ont été identifiés et isolés pour 14 jours. Les autorités assurent que les stocks de masques sont suffisants pour faire barrière à la transmission. Le président de la République, Emmanuel Macron, affirme de son côté que la situation est sous contrôle. Au procès en appel de Nicolas Sarkozy, le parquet général réclame la condamnation de l'ex-président pour corruption, financement illégal de campagne et recel de fonds libyens. Pour l'accusation, un pacte occulte liait bien l'ancien chef de l'État, Muammar Kadhafi. En échange de financement, Nicolas Sarkozy aurait promis d'intervenir sur la situation judiciaire d'un haut dignitaire libyen. Les peines requises seront connues ce mercredi après-midi. Coup d'envoi de la 79e édition du Festival de Cannes. Les actrices Jane Fonda et Gong Li ont officiellement déclaré ouverte cette quinzaine du cinéma. 22 films sont en compétition pour succéder à la Palme d'Or de Jafar Panahi. La soirée a été marquée par la remise d'un trophée d'honneur au réalisateur Peter Jackson. Le film de Pierre Salvadori, La Vénus électrique, a été projeté en ouverture. La course aux récompenses débute donc ce mercredi et s'ouvrira avec le film Quelques jours à Nagi du japonais Fukada Koji. Essence trop chère, le Premier ministre Sébastien Lecornu annonce une baisse de 30% sur les 10 premiers jours de mai. Conséquence directe, les recettes fiscales de l'État fondent de 300 millions d'euros sur cette période. Le gouvernement promet d'adapter ses dispositifs de soutien économique dès la semaine prochaine. À l'international, Donald Trump vante l'efficacité du blocus du détroit d'Hormuz. Depuis la Maison-Blanche, le président américain a affirmé que sa stratégie fonctionne et minimise la hausse actuelle des prix du carburant. Avant de s'envoler pour la Chine, il a précisé qu'il n'attendait aucune aide du président chinois Xi Jinping. Côté iranien, le ton se durcit. Téhéran écarte tout nouveau compromis après le rejet de sa proposition de paix par Washington. En fin du sport et du tennis, avec cet exploit de Yannick Sinner, le numéro 1 mondial, qui a remporté son 31e match de rang en Masters 1000, égalant ainsi un record établi par le Serbe Novak Djokovic.
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3: Dans ce flash d'actualité locale, on va tout d'abord à Sonchamp. Depuis plus de 40 ans, l'association de jumelage de Sonchamp favorise le développement de liens d'amitié entre les habitants de Sonchamp et ceux de Fraunhausen, ville appartenant au Land de la Hesse en Allemagne. Tous les deux ans, le week-end de l'Ascension, les habitants de Sonchamp qui désirent partent dans cette jolie ville proche de Marbourg au bord d'un parc naturel. Et il semble que l'intérêt des habitants de Sonchamp pour le jumelage franco-allemand faiblisse puisque le nombre de personnes inscrites pour le voyage à Fraunhausen cette année n'a pas dépassé les 20 personnes. Pour 50 il y a quelques années, l'association tire la sonnette d'alarme et cherche de nouveaux membres et s'interroge sur son avenir à court terme. Une réflexion est par ailleurs en cours. Plusieurs scénarios sont envisagés pour la brocante qui pourrait être co-organisée avec d'autres associations. Sans membres actifs, dit le comité de jumelage, une association ne peut vivre et même si le succès de la brocante est au rendez-vous chaque année, sans bénévoles, cela n'est pas réalisable. Une assemblée extraordinaire de l'association de jumelage de Sonchamp se tiendra donc début juin avec pour objectif de recruter de nouveaux bénévoles et de développer les liens amicaux et culturels entre les habitants de Sonchamp et Fraunhausen en Allemagne. Direction Vieille Église en Yvelines où jusqu'au 20 juin, les mardis de 16h30 à 19h et les samedis de 10h à midi, eh bien la bibliothèque vous propose une exposition de photographies de Fabien Trébuchet intitulée « Couleurs arctiques ». Ne manquez pas le samedi 23 mai à 20h à la salle communale de Prunay en Yvelines, le concert des classes adultes du conservatoire Gabriel Fauré de Rambouillet de Territoire. L'entrée est libre. Plus d'informations sur rt78.fr. On parle du travail de l'orangerie de Bonnel qui a besoin de bénévoles pour assurer le bon déroulement de cette course. Le travail de l'orangerie de Bonnel ne pourrait pas avoir lieu sans l'énergie et la bonne humeur de ses bénévoles, disent les organisateurs. Si vous êtes intéressé, si vous voulez rejoindre une ambiance conviviale et chaleureuse au cœur d'un événement sportif et nature, envoyez votre message à bénévoles au pluriel @trail-orange.fr.
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4: Beaucoup d'instabilité côté ciel annoncée pour ce mercredi sur l'ensemble du territoire avec une alternance de nuages, d'éclaircies, d'averses et puis quelques orages également de prévus notamment dans le nord du pays dans l'après-midi. Concernant les températures, elles oscilleront entre 3 et 9 degrés ici le matin. Dans l'après-midi, on annonce 14 degrés à Metz. Il fera 15 à Lille, 16 degrés à Tarbes, 19 à Montélimar et jusqu'à 22 à Montpellier pour la maximale.
5: Merci, retour dans l'info tout à l'heure, 7h30 sur RVE. Et bonjour, bonjour, c'est mercredi, aujourd'hui mercredi 13 mai. Nicolas, très heureux de vous retrouver sur RVE, tout à l'heure, 7h30 sur RVE. Et bonjour, c'est mercredi, aujourd'hui mercredi 13 mai. Nicolas, très heureux de vous retrouver sur RVE.

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Bonjour à tous, l'horoscope de ce mercredi 13 mai, on commence avec les béliers. Votre moral est bon, donc vous êtes heureux. Les taureaux, une très bonne journée, surtout sur le plan affectif. Les gémeaux, vous êtes prêts à vous lancer dans vos projets. Les cancers, essayez de ne pas trop avoir la tête dans les nuages. Lion, une excellente journée où tout se déroule très bien. Les vierges, vous pensez trop à vos futures vacances. Balance, ne vous lancez pas dans des projets tout de suite en tout cas. Les scorpions, faites un peu le point sur vous et puis reposez-vous aussi. Les sagittaires, ne confiez pas tous vos secrets aux autres. Capricorne, tout va pour le mieux et ça continue. Les Verseaux, si vous prenez des risques, vous serez récompensés. Et puis les poissons, remettez-vous en question si vous voulez avancer.

0: RVE, les groupes cultes des années 80, ils sont ici de bon matin avec les Cure à 7h20. En espérant que tout se passe bien de votre côté, décidez de sortir, eh bien pas de problème, alors là ce week-end, il va y en avoir. Il y a des brocantes par exemple, notamment samedi rendez-vous à Bullion, brocante au Lady des Framboises, rue des Aulnettes, entre 8h et 18h, donc tout au long de la journée. Plus d'une centaine d'exposants vous attendent, des particuliers, des professionnels, et vous allez également trouver un service de restauration sur place. Dimanche également, un vide-grenier vous attend au sud de Rambouillet, à Orsemont, dans le centre du village, tout au long de la journée aussi, 8h, 18h, avec une centaine d'exposants aussi. Et là également, vous allez pouvoir vous restaurer sur place. 7h30, retour de l'info locale avec Jean-Marc. Juste avant, vous retrouvez le dernier titre de Samber, et puis le programme télé aussi dans quelques secondes sur RVE.
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8: Oui, avec ce soir sur TF1, Grey's Anatomy, sur France 2, enchaîné, sur France 3, Déraciner des ailes, Passion Patrimoine, au cœur des grands lacs italiens. Canal+, Alexandre Kominek, Bâtard Sensible, M6 Top Chef, C'est Star pour l'honneur avec Olivier Marchal depuis près d'un siècle. Deux petits villages du sud de la France, seulement séparés par une rivière. Troc-Pont sur Vézère et Tourtour-les-Bains sont en rivalité constante dans le domaine du rugby. L'équipe de Tourtour-les-Bains, fondée par des immigrés italiens, affronte chaque année au cours d'un derby celle de la bourgeoise Troc-Pont sur Vézère. Alors que François Lalanne, joué par Tom Villa, enfant du village, revient à Troc-Pont, désormais en tête de ce derby, un événement extérieur vient bouleverser la vie de la région. Une association cherche à offrir un refuge à des migrants, suscitant des réactions outragées de certains habitants. TMC, retour vers le futur, et puis sur W9, enquête criminelle. Voilà, je vous laisse faire votre choix, et par avance, une excellente soirée devant votre télévision.
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0: 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Nous sommes le mercredi 13 mai, le 133e jour de l'année. Aujourd'hui, nous fêtons les Rolandes et les Cervées. Hein. Il est de coutume, ce sont donc les Saintes-Glaces. Les Rolandes, ce sont des femmes nerveuses, très émotives, qui ont tendance à fuir les difficultés et à se replier sur elles-mêmes. L'anniversaire de l'acteur Robert Pattinson, qui a 40 ans. Lui présente les émissions de variété sur TF1, Nikos Aliagas, à 57 ans. Bon anniversaire à Christine Bravo, 70 ans. À Stevie Wonder, 76 ans. Daniel Rousseau, l'acteur, 78 ans. Et puis, l'animateur Laurent Cabrol, à 79 ans. Bon anniversaire à vous aussi, peut-être né un 13 mai.
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3: Dans ce flash d'actualité locale, on va tout d'abord à Sonchamp. Depuis plus de 40 ans, l'association de jumelage de Sonchamp favorise le développement de liens d'amitié entre les habitants de Sonchamp et ceux de Fraunhausen, ville appartenant au Land de la Hesse en Allemagne. Tous les deux ans, le week-end de l'Ascension, les habitants de Sonchamp qui désirent partent dans cette jolie ville proche de Marbourg au bord d'un parc naturel. Et il semble que l'intérêt des habitants de Sonchamp pour le jumelage franco-allemand faiblisse puisque le nombre de personnes inscrites pour le voyage à Fraunhausen cette année n'a pas dépassé les 20 personnes. Pour 50 il y a quelques années, l'association tire la sonnette d'alarme et cherche de nouveaux membres et s'interroge sur son avenir à court terme. Une réflexion est par ailleurs en cours. Plusieurs scénaristes sont envisagés pour la brocante qui pourrait être co-organisée avec d'autres associations. Sans membres actifs, dit le comité de jumelage, une association ne peut vivre et même si le succès de la brocante est au rendez-vous chaque année, sans bénévoles, cela n'est pas réalisable. Une assemblée extraordinaire de l'association de jumelage de Sonchamp se tiendra donc début juin avec pour objectif de recruter de nouveaux bénévoles et de développer les liens amicaux et culturels entre les habitants de Sonchamp et Fraunhausen en Allemagne. Direction Vieille Église en Yvelines où jusqu'au 20 juin, les mardis de 16h30 à 19h et les samedis de 10h à midi, la bibliothèque vous propose une exposition de photographies de Fabien Trébuchet intitulée « Couleurs arctiques ». Ne manquez pas le samedi 23 mai à 20h à la salle communale de Prunay en Yvelines, le concert des classes adultes du conservatoire Gabriel Fauré de Rambouillet Territoire. L'entrée est libre. Plus d'informations sur rt78.fr. On parle du travail de l'orangerie de Bonnel qui a besoin de bénévoles pour assurer le bon déroulement de cette course. Le travail de l'orangerie de Bonnel ne pourrait pas avoir lieu sans l'énergie et la bonne humeur de ses bénévoles, disent les organisateurs. Si vous êtes intéressé, si vous voulez rejoindre une ambiance conviviale et chaleureuse au cœur d'un événement sportif et nature, envoyez votre message à bénévoles au pluriel @trail-orange.fr.
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0: RVE, merci d'être là avec le dernier titre de Mentissa, La vie qu'on mène. 7h39, oui, merci de nous retrouver. Merci également de nous rejoindre et de nous être fidèles sur les réseaux sociaux. Instagram, Facebook, venez rejoindre la communauté RVE. Vous retrouvez des photos, des vidéos de tout ce qui fait l'actu, mais également des bonnes idées de sortie, des bons plans, des cadeaux également. Les liens directs pour nous retrouver sur Instagram et sur Facebook, eh bien, vous les trouvez en allant sur notre site radio-rve.com. Avant 8h, YouTube nous rejoint également les White Stripes. Si vous connaissez forcément, ça fait pop, pop, pop, pop, pop, pop. Et bien voilà, White Stripes, juste après l'astuce du jour sur RVE.
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2: Des astuces pour survivre à une nuit avec un ronfleur. Alors, ronfler arrive au meilleur d'entre nous, mais c'est pas forcément très agréable pour nos conjoints. Quelques techniques, donc pas forcément académiques, mais qui pourront peut-être vous aider à passer de meilleures nuits. Il y a d'abord le classique coup de coude, hein, sans vouloir vous inciter à la violence, bien sûr. Quelques légers coups retenus le temps qu'il se réveille et qu'il vous laisse l'opportunité, quelques secondes ou minutes, de vous rendormir. Surtout, ne traînez pas, l'accalmie est souvent de courte durée. Dans le même genre, faites du bruit, claquez des doigts, des mains, claquement de langue ou sifflement. Et puis le coup de la couette est plus subtil, le ronfleur se retourne. Et souvent, c'est gagné. Pensez à fermer les yeux pour feindre de dormir si ça le réveille. Et en ce qui concerne la technique du pince-nez, c'est à utiliser avec parcimonie, car c'est pas sûr que le conjoint ronfleur apprécie.
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5: 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Ils ont vécu ce que beaucoup considéreraient comme un cauchemar, mais eux ont décidé de s'en amuser. Ron et Travis, deux amis surfeurs, se trouvaient à quelques kilomètres au large de Santa Barbara en Californie, lorsque l'un d'eux a été poursuivi par un requin. Le second, qui filmait leur virée, a publié les images de cette course-poursuite qu'ils ont qualifiée d'amicale. C'est un dauphin, c'est au départ demandé l'homme, en remarquant qu'il était suivi par une énorme masse de 4 mètres de long. Les deux surfeurs chevronnés ont rapidement réalisé qu'il s'agissait plutôt d'un requin. « Ne tombe pas! Oh mon Dieu, il vient vers toi !» s'écrie celui qui filme, pris de panique. Le surfeur, un ingénieur en mécanique à la retraite, a ainsi été suivi par le squale près de 5 minutes, alors qu'il fondait les vagues à environ 16 km/h. Le surfeur, poursuivi, a dû rester parfaitement concentré afin de ne pas tomber à l'eau. Son collègue à la caméra, lui, a fait le choix de rester sur place, puis de rejoindre son ami quelques kilomètres plus loin. Une fois le requin parti et les deux amis réunis, le stress est rapidement retombé. Ils ont notamment partagé la vidéo avec les experts de la National Oceanic and Atmospheric Administration. Ces derniers ont confirmé qu'il s'agissait bien d'un requin, potentiellement même d'un grand requin blanc. Ils auraient pu prendre l'aileron de la planche pour une raie. La vidéo a ensuite été partagée sur les réseaux sociaux et YouTube sous le titre Friendly Shark Chase, poursuite amicale avec un requin. La séquence visionnée plusieurs millions de fois a néanmoins suscité de nombreuses réactions d'internautes apeurés. D'autres ont même remis en question l'authenticité de la vidéo, pointant un possible recours à l'intelligence artificielle.
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2: Bonjour, l'antivirus sous haute surveillance. La ministre de la Santé, Stéphanie Ride, s'écarte toute circulation diffuse du virus sur le territoire. Sur les 5 Français rapatriés du navire de croisière, une patiente est toujours en réanimation à Paris dans un état grave. Au total, 22 cas contacts ont été identifiés et isolés pour 14 jours. Les autorités assurent que les stocks de masques sont suffisants pour faire barrière à la transmission. Le président de la République, Emmanuel Macron, affirme de son côté que la situation est sous contrôle. Au procès en appel de Nicolas Sarkozy, le parquet général réclame la condamnation de l'ex-président pour corruption, financement illégal de campagne et recel de fonds libyens. Pour l'accusation à pacte occulte libyen, l'ancien chef de l'État Muammar Kadhafi, en échange de financement, Nicolas Sarkozy aurait promis d'intervenir sur la situation judiciaire d'un haut dignitaire libyen. Les peines requises seront connues ce mercredi après-midi. Coup d'envoi de la 79e édition du Festival de Cannes. Les actrices Jane Fonda et Gong Li ont officiellement déclaré ouverte cette quinzaine du cinéma. 22 films sont en compétition pour succéder à la Palme d'Or de Jafar Panahi. La soirée a été marquée par la remise d'un trophée d'honneur au réalisateur Peter Jackson. Le film de Pierre Salvadori, La Vénus électrique, a été projeté en ouverture. La course aux récompenses débute donc ce mercredi et s'ouvrira avec le film Quelques jours à Nagi du japonais Fukada Koji. Essence trop chère, le Premier ministre Sébastien Lecornu annonce une baisse de 30% sur les 10 premiers jours de mai. Conséquence directe, les recettes fiscales de l'État fondent de 300 millions d'euros sur cette période. Le gouvernement promet d'adapter ses dispositifs de soutien économique dès la semaine prochaine. À l'international, Donald Trump vante l'efficacité du blocus du détroit d'Hormuz. Depuis la Maison-Blanche, le président américain a affirmé que sa stratégie fonctionne et minimise la hausse actuelle des prix du carburant. Avant de s'envoler pour la Chine, il a précisé qu'il n'attendait aucune aide du président chinois Xi Jinping. Côté iranien, le ton se durcit. Téhéran écarte tout nouveau compromis après le rejet de sa proposition de paix par Washington. En fin du sport et du tennis, avec cet exploit de Yannick Sinner, le numéro 1 mondial, qui a remporté son 31e match de rang en Masters 1000, égalant ainsi un record établi par le Serbe Novak Djokovic.
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3: Dans ce flash d'actualité locale, on va tout d'abord à Sonchamp. Depuis plus de 40 ans, l'association de jumelage de Sonchamp favorise le développement de liens d'amitié entre les habitants de Sonchamp et ceux de Fraunhausen, ville appartenant au Land de la Hesse en Allemagne. Tous les deux ans, le week-end de l'Ascension, les habitants de Sonchamp qui désirent partent dans cette jolie ville proche de Marbourg au bord d'un parc naturel. Et il semble que l'intérêt des habitants de Sonchamp pour le jumelage franco-allemand faiblisse puisque le nombre de personnes inscrites pour le voyage à Fraunhausen cette année n'a pas dépassé les 20 personnes pour 50 il y a quelques années. L'association tire la sonnette d'alarme et cherche de nouveaux membres et s'interroge sur son avenir à court terme. Une réflexion est par ailleurs en cours. Plusieurs scénaristes sont envisagés pour la brocante qui pourrait être co-organisée avec d'autres associations. Sans membres actifs, dit le comité de jumelage, une association ne peut vivre et même si le succès de la brocante est au rendez-vous chaque année, sans bénévoles, cela n'est pas réalisable. Une assemblée extraordinaire de l'association de jumelage de Sonchamp se tiendra donc début juin avec pour objectif de recruter de nouveaux bénévoles et de développer les liens amicaux et culturels entre les habitants de Sonchamp et Fraunhausen en Allemagne. Direction Vieille Église en Yvelines où jusqu'au 20 juin, les mardis de 16h30 à 19h et les samedis de 10h à midi, eh bien la bibliothèque vous propose une exposition de photographies de Fabien Trébuchet intitulée « Couleurs arctiques ». Ne manquez pas le samedi 23 mai à 20h à la salle communale de Prunay en Yvelines, le concert des classes adultes du conservatoire Gabriel Fauré de Rambouillet Territoire. L'entrée est libre. Plus d'informations sur rt78.fr. On parle du travail de l'orangerie de Bonnel qui a besoin de bénévoles pour assurer le bon déroulement de cette course. Le travail de l'orangerie de Bonnel ne pourrait pas avoir lieu sans l'énergie et la bonne humeur de ses bénévoles, disent les organisateurs. Si vous êtes intéressé, si vous voulez rejoindre une ambiance conviviale et chaleureuse au cœur d'un événement sportif et nature, envoyez votre message à bénévoles au pluriel @trail-orange.fr.
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4: Beaucoup d'instabilité côté ciel annoncée pour ce mercredi sur l'ensemble du territoire avec une alternance de nuages, d'éclaircies, d'averses et puis quelques orages également de prévus notamment dans le nord du pays dans l'après-midi. Concernant les températures, elles oscilleront entre 3 et 9 degrés ici le matin. Dans l'après-midi, on annonce 14 degrés à Metz, il fera 15 à Lille, 16 degrés à Tarbes, 19 à Montélimar et jusqu'à 22 à Montpellier pour la maximale.
5: Merci, retour dans l'info locale tout à l'heure, 8h30 sur RVE. l'info locale avec Jean-Marc. Nicolas, très heureux de vous retrouver. La matinale d'RVE, c'est tous les jours, 6h, 9h. Et merci de nous être fidèles pendant votre petit déjeuner ou alors là sur la route en direction de votre lieu de travail. Avant 9h, des idées de sortie. Également l'info, donc de retour à 8h30. Et d'ici les infos, l'horoscope, le programme télé, l'éphéméride. Vous écoutez également Gaëtan Roussel et Shakira tout de suite sur RVE.

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Bonjour à tous, l'horoscope de ce mercredi 13 mai, on commence avec les béliers. Votre moral est bon, donc vous êtes heureux. Les taureaux, une très bonne journée, surtout sur le plan affectif. Les gémeaux, vous êtes prêts à vous lancer dans vos projets. Les cancers, essayez de ne pas trop avoir la tête dans les nuages. Lion, une excellente journée où tout se déroule très bien. Les vierges, vous pensez trop à vos futures vacances. Balance, ne vous lancez pas dans des projets tout de suite en tout cas. Les scorpions, faites un peu le point sur vous et puis reposez-vous aussi. Les sagittaires, ne confiez pas tous vos secrets aux autres. Capricorne, tout va pour le mieux et ça continue. Les verseaux, si vous prenez des risques, vous serez récompensés. Et puis les poissons, remettez-vous en question si vous voulez avancer.

0: bon début de journée avec RVE et merci de nous retrouver de bon matin avec cette bonne idée de sortie. Par exemple, tenez, vous avez là depuis quelques jours rendez-vous à Chevreuse au musée Grataloup. Vous avez cette exposition Entre les mondes, exposition immersive d'art contemporain, parcours qui se déploie entre la chapelle du prieuré Saint-Saturnin et le jardin du musée, qui mêle peinture, photographie et podcast avec son et lumière également. C'est du mercredi au dimanche l'après-midi entre 14h et 19h et c'est validé par l'équipe d'RVE. Vous avez toutes les infos sur musegrataloup.fr. 8h30, l'info locale de retour avec Jean-Marc, juste avant cette dernière Harry Styles, American Girls et le programme télé sur RVE.
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8: Oui, avec ce soir sur TF1, Grey's Anatomy, sur France 2, Enchaîné, sur France 3, Des Racines et des Ailes, Passion Patrimoine, au cœur des grands lacs italiens. Canal+, Alexandre Kominek, Bâtard Sensible, M6, Top Chef, C'est Star pour l'honneur avec Olivier Marchal. Depuis près d'un siècle, deux petits villages du sud de la France, seulement séparés par une rivière, Troc-Pont sur Vézère et Tourtour-les-Bains sont en rivalité constante dans le domaine du rugby. L'équipe de Tourtour-les-Bains, fondée par des immigrés italiens, affronte chaque année au cours d'un derby celle de la bourgeoise Troc-Pont sur Vézère. Alors que François Lalanne, joué par Tom Villa, enfant du village, revient à Troc-Pont, désormais en tête de ce derby, un événement extérieur vient bouleverser la vie de la région. Une association cherche à offrir un refuge à des migrants, suscitant des réactions outragées de certains habitants. TMC, retour vers le futur, et puis sur W9, enquête criminelle. Voilà, je vous laisse faire votre choix et par avance, une excellente soirée devant votre télévision.
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0: 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Nous sommes le mercredi 13 mai, le 133e jour de l'année. Aujourd'hui, nous fêtons les Rolandes et les Cervées. Hein. Il est de coutume que ce sont donc les Saintes Glaces. Les Rolandes, ce sont des femmes nerveuses, très émotives, qui ont tendance à fuir les difficultés et à se replier sur elles-mêmes. L'anniversaire de l'acteur Robert Pattinson, qui a 40 ans. Lui présente les émissions de variété sur TF1, Nikos Aliagas, à 57 ans. Bon anniversaire à Christine Bravo, 70 ans. À Stevie Wonder, 76 ans. Daniel Rousseau, l'acteur, 78 ans, et puis l'animateur Laurent Cabrol à 79 ans. Bon anniversaire à vous aussi, peut-être né un 13 mai.
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3: Dans ce flash d'actualité locale, on va tout d'abord à Sonchamp. Depuis plus de 40 ans, l'association de jumelage de Sonchamp favorise le développement de liens d'amitié entre les habitants de Sonchamp et ceux de Fraunhausen, ville appartenant au Land de la Hesse en Allemagne. Tous les deux ans, le week-end de l'Ascension, les habitants de Sonchamp qui désirent partent dans cette jolie ville proche de Marbourg au bord d'un parc naturel. Et il semble que l'intérêt des habitants de Sonchamp pour le jumelage franco-allemand faiblisse puisque le nombre de personnes inscrites pour le voyage à Fraunhausen cette année n'a pas dépassé les 20 personnes pour 50 il y a quelques années. L'association tire la sonnette d'alarme et cherche de nouveaux membres et s'interroge sur son avenir à court terme. Une réflexion est par ailleurs en cours. Plusieurs scénarios sont envisagés pour la brocante qui pourraient être co-organisés avec d'autres associations. Sans membres actifs, dit le comité de jumelage, une association ne peut vivre et même si le succès de la brocante est au rendez-vous chaque année, sans bénévoles, cela n'est pas réalisable. Une assemblée extraordinaire de l'association de jumelage de Sonchamp se tiendra donc début juin avec pour objectif de recruter de nouveaux bénévoles et de développer les liens amicaux et culturels entre les habitants de Sonchamp et Fraunhausen en Allemagne. Direction Vieille Église en Yvelines où jusqu'au 20 juin, les mardis de 16h30 à 19h et les samedis de 10h à midi, la bibliothèque vous propose une exposition de photographies de Fabien Trébuchet intitulée « Couleurs arctiques ». Ne manquez pas le samedi 23 mai à 20h à la salle communale de Prunay en Yvelines, le concert des classes adultes du conservatoire Gabriel Fauré de Rambouillet Territoire. L'entrée est libre. Plus d'informations sur rt78.fr. On parle du travail de l'orangerie de Bonnel qui a besoin de bénévoles pour assurer le bon déroulement de cette course. Le travail de l'orangerie de Bonnel ne pourrait pas avoir lieu sans l'énergie et la bonne humeur de ses bénévoles, disent les organisateurs. Si vous êtes intéressé, si vous voulez rejoindre une ambiance conviviale et chaleureuse au cœur d'un événement sportif et nature, envoyez votre message à bénévoles au pluriel @trail-orange.fr.

0: Bonjour à toutes et à tous, on débute avec du football et le PSG affronte son dauphin Lensois ce soir au stade Félix Bollard, l'occasion de remporter officiellement le titre de champion de France de Ligue 1 en cas de succès et même d'un match nul. Les Parisiens possèdent 6 points d'avance avant cette rencontre en retard de la 29e journée. Il ne leur restera ensuite qu'un match ce week-end pour terminer la saison. Le coup d'envoi de Lens PSG, ce sera à 21h et 2h avant. C'est Strasbourg qui se déplacera à Brest, là aussi en match en retard de la 29e journée de Ligue 1. Les Brestois sont 11e au classement, les Strasbourgeois 8e avant cette rencontre. Et le premier barrage d'accession vers la Ligue 1 s'est déroulé hier soir. Rodez a été renversant en s'adjugeant un 20e match sans défaite de suite en s'imposant 3 buts à 2 du côté du Red Star. C'était le barrage entre le 5e et le 4e de Ligue 2. Rodez qui affrontera donc Saint-Etienne à Geoffroy Guichard ce vendredi. Le vainqueur de cette rencontre sera opposé au 16e de Ligue 1 qui sera connu à l'issue de la 34e et dernière journée ce week-end. Cela se jouera entre Nice, l'actuel barragiste, Auxerre et Le Havre. En basket, Victor Wembanyama a été de retour sur les parquets la nuit dernière après son exclusion lors du match face à Minnesota. Oui, il a aidé les Spurs de San Antonio à s'imposer 126-97 dans le match 5 des demi-finales de Conférence Ouest. Il ne leur reste plus qu'une victoire pour rejoindre Oklahoma City dans cette finale de Conférence Ouest. Et puis carnet noir en NBA à l'intérieur des Memphis Grizzlies. Brandon Clark est mort à l'âge de 29 ans hier. Il a été drafté en 2019 par la franchise installée dans le Tennessee. Il aura disputé 309 matchs pour 10,2 points, 5,5 rebonds et 1,3 passes décisives en moyenne. Il était encore sous contrat jusqu'en 2027 à Memphis. En tennis, nouveau record pour Yannick Sinner, le numéro 1 mondial, a remporté son 31e match de suite en Masters 1000 hier à Rome face à son compatriote Andrea Pellegrino au 8e de finale. Sinner égale ainsi le record de Novak Djokovic et pourrait le battre dès le prochain match face à Andrei Rublev. Voilà, c'est la fin de ce flash, très belle journée de sport.
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0: Allez, bon mercredi avec RVE. Comme on est mercredi, justement, beaucoup de sorties au ciné aujourd'hui. Eh bien, on va en parler justement dans les prochaines minutes avec le Ciné News. Jessie Les Prairies, elle va venir nous rejoindre pour évoquer les sorties de la semaine. Et avant 9h, le Ciné News donc, mais aussi Sébastien Tellier. Vous écouterez aussi Ornette et puis La Date dans l'Histoire sur RVE.
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2: Je vous emmène le 13 mai 1981. Attentat contre Jean-Paul II sur la place Saint-Pierre de Rome où l'entouraient 20 000 fidèles. Le pape Jean-Paul II est gravement blessé par 3 balles tirées à bout portant par un terroriste turc, Ali Agca. L'enquête de police montrera que le tueur était très vraisemblablement manipulé par les services secrets bulgares, eux-mêmes aux ordres du KGB, les services secrets soviétiques. Jean-Paul II attribue sa miraculeuse survie à l'intervention de la Vierge de Fatima, dont la première apparition à des enfants portugais remontait au 13 mai 1917. 13 mai 1981, attentat contre Jean-Paul II.
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5: Et on commence avec ce film présenté hors compétition au Festival de Cannes en ouverture, La Vénus électrique. On trouve au casting notamment Anaïs de Moustier, Gilles Lellouche. Nous sommes à Paris 1928. Antoine Balestro, jeune peintre en vogue, n'arrive plus à travailler depuis la mort de son épouse et désespéré, Armand, son galériste. Un soir d'ivresse, Antoine tente d'entrer en contact avec sa femme par l'intermédiaire d'une voyante. Sans le savoir, il parle en réalité avec Suzanne, une modeste foraine qui s'est glissée dans la roulotte pour y voler de la nourriture. Suzanne se révèle douée pour l'imposture et rapidement, secondée par Armand, elle enchaîne les fausses séances. Peu à peu, Antoine retrouve l'inspiration, mais pour Suzanne, les choses se compliquent alors qu'elle tombe doucement amoureuse de l'homme qu'elle manipule. La Vénus électrique est à voir cette semaine au cinéma. Là aussi, le film a été présenté à Cannes. Il s'appelle L'Abandon. Tout le monde connaît le nom de Samuel Paty, mais peu de gens connaissent réellement l'histoire. Le 16 octobre 2020, Samuel Paty, professeur d'histoire-géographie, est assassiné à la sortie de son collège, à la lumière des enquêtes et des procès. Ce film revient sur ses 11 derniers jours et l'engrenage qui a conduit à sa mort tragique. La sortie de L'Abandon cette semaine au cinéma. Et puis Cannes est décidément à l'honneur avec la sortie de l'Histoire parallèle, film d'Ashgar Farhadi avec Isabelle Huppert, Virginie Efira, Pierre Niney, un film présenté en compétition au Festival de Cannes, en quête d'inspiration pour son nouveau roman. Sylvie espionne ses voisins d'en face. Quand elle engage le jeune Adam pour l'aider dans son quotidien, elle ignore que celui-ci va bouleverser sa vie et son travail jusqu'à ce que la fiction qu'elle avait imaginée dépasse leur réalité à tous. Ça s'appelle Histoire parallèle et c'est à voir cette semaine aussi. Voilà, je vous laisse faire votre choix et par avance de belles sorties ciné à tous.
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0: Et à vos 103.7, il est 9h. Je vous souhaite une belle matinée. On va tout de suite retrouver un point sur l'actualité.
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2: Bonjour, patience, si vous partez sur les routes, préparez-vous à attendre dans les files du monde aujourd'hui et des bouchons annoncés un peu partout vers la Normandie, l'Atlantique, la Méditerranée. Bison futé, voire rouge dans tout le pays dès ce mercredi et même noir en Auvergne, Rhône-Alpes. Les Français qui ont levé le pied sur les routes et la consommation de carburant a plongé. Conséquence directe, les recettes fiscales de l'État fondent de 300 millions d'euros malgré la flambée des primes. Le gouvernement promet d'adapter ses dispositifs d'aide dès la semaine prochaine. Pas de scénario catastrophe, l'antivirus ne circule pas en France selon le gouvernement et le président Emmanuel Macron. Sur les 5 Français rapatriés du MV Andus, une patiente est toujours en réanimation à Paris dans un état grave. Au total, 22 cas contacts ont été identifiés et isolés pour 14 jours. Nicolas Sarkozy, fixé sur son sort dès aujourd'hui, le parquet général de Paris requiert la condamnation de l'ex-président pour corruption, financement illégal de campagne et recel de fonds libyens dans le cadre de sa campagne présidentielle de 2007. Les avocats généraux annonceront cet après-midi les peines précises. Top départ pour la course à la Palme d'Or à Cannes après la cérémonie d'ouverture hier soir. Au programme, la projection événement d'un film choc qui retrace les derniers jours de Samuel Paty, le professeur assassiné en 2020. Présenté hors compétition, le long métrage décortique L'Engrenage qui a mené à l'attentat contre l'enseignant d'histoire-géographie. Gueule de bois pour le monde viticole, la consommation mondiale a encore chuté à son plus bas niveau depuis 1957 selon l'Organisation de la vigne et du vin. On n'a jamais bu aussi peu dans le monde et même en France, premier pays consommateur de l'Union européenne. A l'inverse, France Travail refait du chiffre, le taux de chômage en France a atteint 8,1%. 1% au premier trimestre 2026, son plus haut niveau en 5 ans, selon l'INSEE. Donald Trump est attendu à Pékin pour y rencontrer Xi Jinping. Le président américain affirme qu'il n'attend aucune aide du président chinois en désaccord avec lui sur la guerre au Moyen-Orient. Côté iranien, Téhéran écarte tout nouveau compromis après le rejet de sa proposition de paix par Washington. Enfin, on termine avec du sport et du football, avec deux matchs en retard de la 29e journée de Ligue 1 ce soir. Brest qui affrontera Strasbourg et le Paris Saint-Germain qui jouera contre le RC Lens et qui pourrait être sacré champion dès ce soir.
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3: Dans ce flash d'actualité locale, on va tout d'abord à Sonchamp. Depuis plus de 40 ans, l'association de jumelage de Sonchamp favorise le développement de liens d'amitié entre les habitants de Sonchamp et ceux de Fraunhausen, ville appartenant au Land de la Hesse en Allemagne. Tous les deux ans, le week-end de l'Ascension, les habitants de Sonchamp qui désirent partent dans cette jolie ville proche de Marbourg au bord d'un parc naturel. Et il semble que l'intérêt des habitants de Sonchamp pour le jumelage franco-allemand faiblisse puisque le nombre de personnes inscrites pour le voyage à Fraunhausen cette année n'a pas dépassé les 20 personnes pour 50 il y a quelques années. L'association tire la sonnette d'alarme et cherche de nouveaux membres et s'interroge sur son avenir à court terme. Une réflexion est par ailleurs en cours. Plusieurs scénaristes sont envisagés pour la brocante qui pourrait être co-organisée avec d'autres associations. Sans membres actifs, dit le comité de jumelage, une association ne peut vivre et même si le succès de la brocante est au rendez-vous chaque année, sans bénévoles, cela n'est pas réalisable. Une assemblée extraordinaire de l'association de jumelage de Sonchamp se tiendra donc début juin avec pour objectif de recruter de nouveaux bénévoles et de développer les liens amicaux et culturels entre les habitants de Sonchamp et Fraunhausen en Allemagne. Direction Vieille Église en Yvelines où jusqu'au 20 juin, les mardis de 16h30 à 19h et les samedis de 10h à midi, eh bien la bibliothèque vous propose une exposition de photographies de Fabien Trébuchet intitulée « Couleurs arctiques ». Ne manquez pas le samedi 23 mai à 20h à la salle communale de Prunay en Yvelines, le concert des classes adultes du conservatoire Gabriel Fauré de Rambouillet Territoire. L'entrée est libre. Plus d'informations sur rt78.fr. On parle du travail de l'orangerie de Bonnel qui a besoin de bénévoles pour assurer le bon déroulement de cette course. Le travail de l'orangerie de Bonnel ne pourrait pas avoir lieu sans l'énergie et la bonne humeur de ses bénévoles, disent les organisateurs. Si vous êtes intéressé, si vous voulez rejoindre une ambiance conviviale et chaleureuse au cœur d'un événement sportif et nature, envoyez votre message à bénévoles au pluriel @trail-orange.fr.
4: Beaucoup d'instabilité côté ciel annoncée pour ce mercredi sur l'ensemble du territoire avec une alternance de nuages, d'éclaircies, d'averses et puis quelques orages également de prévus notamment dans le nord du pays dans l'après-midi. Concernant les températures, elles oscilleront entre 3 et 9 degrés ici le matin. Dans l'après-midi, on annonce 14 degrés à Metz, il fera 15 à Lille, 16 degrés à Tarbes, 19 à Montélimar et jusqu'à 22 à Montpellier pour la maximale.

Bonjour à tous, l'horoscope de ce mercredi 13 mai, on commence avec les béliers. Votre moral est bon, donc vous êtes heureux. Les taureaux, une très bonne journée, surtout sur le plan affectif. Les gémeaux, vous êtes prêts à vous lancer dans vos projets. Les cancers, essayez de ne pas trop avoir la tête dans les nuages. Lion, une excellente journée où tout se déroule très bien. Les vierges, vous pensez trop à vos futures vacances. Balance, ne vous lancez pas dans des projets tout de suite en tout cas. Les scorpions, faites un peu le point sur vous et puis reposez-vous aussi. Les sagittaires, ne confiez pas tous vos secrets aux autres. Capricorne, tout va pour le mieux et ça continue. Les verseaux, si vous prenez des risques, vous serez récompensés. Et puis les poissons, remettez-vous en question si vous voulez avancer.

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6: Oui, avec ce soir sur TF1, Grey's Anatomy, sur France 2, Enchaîné, sur France 3, Des Racines et des Ailes, Passion Patrimoine, au cœur des grands lacs italiens. Canal+, Alexandre Kominek, Bâtard Sensible, M6 Top Chef, C'est Star pour l'honneur avec Olivier Marchal depuis près d'un siècle. Deux petits villages du sud de la France, seulement séparés par une rivière. Troc-Pont sur Vézère et Tourtour-les-Bains sont en rivalité constante dans le domaine du rugby. L'équipe de Tourtour-les-Bains, fondée par des immigrés italiens, affronte chaque année au cours d'un derby celle de la bourgeoise Troc-Pont sur Vézère. Alors que François Lalanne, joué par Tom Villa, enfant du village, revient à Troc-Pont, désormais en tête de ce derby, un événement extérieur vient bouleverser la vie de la région. Une association cherche à offrir un refuge à des migrants, suscitant des réactions outragées de certains habitants. TMC, retour vers le futur, et puis sur W9, enquête criminelle. Voilà, je vous laisse faire votre choix et par avance, une excellente soirée devant votre télévision.
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0: L'éphéméride. Nous sommes le mercredi 13 mai, le 133e jour de l'année. Aujourd'hui, nous fêtons les Rolandes et les Cervées. Hein. Il est de coutume que ce sont donc les Saintes Glaces. Les Rolandes, ce sont des femmes nerveuses, très émotives, qui ont tendance à fuir les difficultés et à se replier sur elles-mêmes. L'anniversaire de l'acteur Robert Pattinson, qui a 40 ans. Lui présente les émissions de variété sur TF1, Nikos Aliagas, à 57 ans. Bon anniversaire à Christine Bravo, 70 ans. À Stevie Wonder, 76 ans. Daniel Rousseau, l'acteur, 78 ans, et puis l'animateur Laurent Cabrol à 79 ans. Bon anniversaire à vous aussi, peut-être né un 13 mai. 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
1: Lionel, bonjour.
2: Bonjour.
1: Aujourd'hui, dans cette chronique, vous allez nous parler de miroirs bretons. Alors, j'en vois certains qui se disent déjà, ça y est, c'est une nouvelle gastronomie, un nouveau gâteau breton, mais pas du tout.
2: Et non, non, non. Là, on va parler de l'entreprise bretonne Cardi, à Lannion, hein, dans les Côtes d'Armor, qui a remporté un marché pour fabriquer des miroirs de télescopes. Et 700 miroirs hexagonaux pour des télescopes de 12 mètres de diamètre. Alors, des miroirs segmentés en hexagones de 1,20 m de côté. Des télescopes spécialisés dans la détection des rayons gamma de très haute énergie. Alors c'est un projet de 15 ans, hein, déjà en collaboration avec le CEA. Et l'entreprise Cardi était déjà connue pour son expertise dans le traitement de surface des pièces fournies par les clients. Et dans ce projet, l'entreprise doit concevoir les miroirs de A à Z, depuis même la fabrication du support en nid d'abeille jusqu'au traitement optique final. Alors le projet, c'est CTA, pour réseau de télescopes Cherenkov. Et il sera installé sur deux sites, un dans chaque hémisphère. Au nord, ce sera à La Palma aux Canaries et dans l'hémisphère sud, ce sera au Chili dans le désert d'Atacama. En plus des particules relativistes de haute énergie, l'observatoire CTA doit contribuer à découvrir la nature et les propriétés de la matière noire qui représente tout de même 27% de la masse de l'univers.
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2: Et on commence avec ce film présenté hors compétition au Festival de Cannes en ouverture, La Vénus électrique. On retrouve au casting notamment Anaïs de Moustier, Gilles Lellouche. Nous sommes à Paris 1928. Antoine Balestrot, jeune peintre en vogue, n'arrive plus à travailler depuis la mort de son épouse et désespéré, Armand, son galériste. Un soir d'ivresse, Antoine tente d'entrer en contact avec sa femme par l'intermédiaire d'une voyante. Sans le savoir, il parle en réalité avec Suzanne, une modeste foraine qui s'est glissée dans la roulotte pour y voler de la nourriture. Suzanne se révèle douée pour l'imposture et rapidement, secondée par Armand, elle enchaîne les fausses séances. Peu à peu, Antoine retrouve l'inspiration, mais pour Suzanne, les choses se compliquent alors qu'elle tombe doucement amoureuse de l'homme qu'elle manipule. La Vénus électrique est à voir cette semaine au cinéma. Là aussi, le film a été présenté à Cannes. Il s'appelle L'Abandon. Tout le monde connaît le nom de Samuel Paty, mais peu de gens connaissent réellement l'histoire. Le 16 octobre 2020, Samuel Paty, professeur d'histoire-géographie, est assassiné à la sortie de son collège. À la lumière des enquêtes et des procès, ce film revient sur ses 11 derniers jours et l'engrenage qui a conduit à sa mort tragique. La sortie de L'Abandon cette semaine au cinéma. Et puis Cannes est décidément à l'honneur avec la sortie d'Histoire parallèle, film d'Ashgar Farhadi avec Isabelle Huppert, Virginie Efira, Pierre Niney, un film présenté en compétition au Festival de Cannes, en quête d'inspiration pour son nouveau roman. Sylvie espionne ses voisins d'en face. Quand elle engage le jeune Adam pour l'aider dans son quotidien, elle ignore que celui-ci va bouleverser sa vie et son travail jusqu'à ce que la fiction qu'elle avait imaginée dépasse leur réalité à tous. Ça s'appelle Histoire parallèle et c'est à voir cette semaine au cinéma. Voilà, je vous laisse faire votre choix et par avance de belles sorties ciné à tous.
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0: Vous écoutez RVE, il est 10h. On va tout de suite retrouver un point sur l'information.
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2: Dans ce flash d'actualité locale, on va tout d'abord à Sonchamp. Depuis plus de 40 ans, l'association de jumelage de Sonchamp favorise le développement de liens d'amitié entre les habitants de Sonchamp et ceux de Fraunhausen, ville appartenant au Land de la Hesse en Allemagne. Tous les deux ans, le week-end de l'Ascension, les habitants de Sonchamp qui désirent partent dans cette jolie ville proche de Marbourg au bord d'un parc naturel. Et il semble que l'intérêt des habitants de Sonchamp pour le jumelage franco-allemand faiblisse puisque le nombre de personnes inscrites pour le voyage à Fraunhausen cette année n'a pas dépassé les 20 personnes. Pour 50 il y a quelques années. L'association tire la sonnette d'alarme et cherche de nouveaux membres et s'interroge sur son avenir à court terme. Une réflexion est par ailleurs en cours. Plusieurs scénarios sont envisagés pour la brocante qui pourrait être co-organisée avec d'autres associations. Sans membres actifs, dit le comité de jumelage, une association ne peut vivre et même si le succès de la brocante est au rendez-vous chaque année, sans bénévoles, cela n'est pas réalisable. Une assemblée extraordinaire de l'association de jumelage de Sonchamp se tiendra donc début juin avec pour objectif de recruter de nouveaux bénévoles et de développer les liens amicaux et culturels entre les habitants de Sonchamp et Fraunhausen en Allemagne. Direction Vieille Église en Yvelines où jusqu'au 20 juin, les mardis de 16h30 à 19h et les samedis de 10h à midi, eh bien la bibliothèque vous propose une exposition de photographies de Fabien Trébuchet intitulée « Couleurs arctiques ». Ne manquez pas le samedi 23 mai à 20h à la salle communale de Prunay en Yvelines, le concert des classes adultes du conservatoire Gabriel Fauré de Rambouillet Territoire. L'entrée est libre. Plus d'informations sur rt78.fr. On parle du travail de l'orangerie de Bonnel qui a besoin de bénévoles pour assurer le bon déroulement de cette course. Le travail de l'orangerie de Bonnel ne pourrait pas avoir lieu sans l'énergie et la bonne humeur de ses bénévoles, disent les organisateurs. Si vous êtes intéressé, si vous voulez rejoindre une ambiance conviviale et chaleureuse au cœur d'un événement sportif et nature, envoyez votre message à bénévoles au pluriel @trail-orange.fr.
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3: Beaucoup d'instabilité côté ciel annoncée pour ce mercredi sur l'ensemble du territoire avec une alternance de nuages, d'éclaircies, d'averses et puis quelques orages également de prévus notamment dans le nord du pays dans l'après-midi. Concernant les températures, elles oscilleront entre 3 et 9 degrés le matin. Dans l'après-midi, on annonce 14 degrés à Metz, il fera 15 à Lille, 16 degrés à Tarbes, 19 à Montélimar et jusqu'à 22 à Montpellier pour la maximale.

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1: Dans ce journal des Yvelines, parlons du Tour de France édition 2026. La dernière étape du Tour de France 2026 s'élancera depuis la commune du canton d'Aubergenville, c'est-à-dire Thoiry. Une belle récompense pour cette commune dont l'image va resplendir dans le monde entier. Thoiry entrera ainsi dans la légende de la Grande Boucle et des Yvelines le dimanche 26 juillet 2026. Si un départ depuis Thoiry est inédit, ce ne sera en revanche pas la première fois que le peloton passera par la commune. Cela avait déjà été le cas en 1958 et en 1961, comme Mantes-la-Ville en 1925 et bien d'autres communes yvelinoises par le passé. Thoiry confirme ainsi la solidité du partenariat qui lie le conseil départemental et Amaury Sport Organisation, société organisatrice de la course. Plus d'informations en allant sur le site yvelines-info.fr.

0: Hervé au 137, bienvenue à vous. Il est 11h, on fait un point sur la formation.
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2: Dans ce flash d'actualité locale, on va tout d'abord à Sonchamp. Depuis plus de 40 ans, l'association de jumelage de Sonchamp favorise le développement de liens d'amitié entre les habitants de Sonchamp et ceux de Fraunhausen, ville appartenant au Land de la Hesse en Allemagne. Tous les deux ans, le week-end de l'Ascension, les habitants de Sonchamp qui désirent partent dans cette jolie ville proche de Marbourg au bord d'un parc naturel. Et il semble que l'intérêt des habitants de Sonchamp pour le jumelage franco-allemand faiblisse puisque le nombre de personnes inscrites pour le voyage à Fraunhausen cette année n'a pas dépassé les 20 personnes. Pour 50 il y a quelques années. L'association tire la sonnette d'alarme et cherche de nouveaux membres et s'interroge sur son avenir à court terme. Une réflexion est par ailleurs en cours. Plusieurs scénaristes sont envisagés pour la brocante qui pourrait être co-organisée avec d'autres associations. Sans membres actifs, dit le comité de jumelage, une association ne peut vivre et même si le succès de la brocante est au rendez-vous chaque année, sans bénévoles, cela n'est pas réalisable. Une assemblée extraordinaire de l'association de jumelage de Sonchamp se tiendra donc début juin avec pour objectif de recruter de nouveaux bénévoles et de développer les liens amico-culturels entre les habitants de Sonchamp et Fraunhausen en Allemagne. Direction Vieille Église en Yvelines où jusqu'au 20 juin, les mardis de 16h30 à 19h et les samedis de 10h à midi, eh bien la bibliothèque vous propose une exposition de photographies de Fabien Trébuchet intitulée « Couleurs arctiques ». Ne manquez pas le samedi 23 mai à 20h à la salle communale de Prunay en Yvelines, le concert des classes adultes du conservatoire Gabriel Fauré de Rambouillet Territoire. L'entrée est libre. Plus d'informations sur rt78.fr. On parle du travail de l'orangerie de Bonnel qui a besoin de bénévoles pour assurer le bon déroulement de cette course. Le travail de l'orangerie de Bonnel ne pourrait pas avoir lieu sans l'énergie et la bonne humeur de ses bénévoles, disent les organisateurs. Si vous êtes intéressé, si vous voulez rejoindre une ambiance conviviale et chaleureuse au cœur d'un événement sportif et nature, envoyez votre message à bénévoles au pluriel @trail-orange.fr.
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2: La météo de ce mercredi, on devrait avoir un ciel relativement nuageux au cours de journée avec de rares éclaircies. Quelques possibilités d'averses, les températures seront dans la journée de 17 à 18 degrés.

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0: Le journal de la communauté d'agglomération Rambouillet Territoire.
1: La communauté d'agglomération Rambouillet Territoire organise des permanences conseil énergie. Ainsi, la conseillère énergie de Rambouillet Territoire sera le samedi 30 mai à Émancé, à la mairie, de 9h à midi. C'est sur rendez-vous à conseil.energie@rt78.fr.
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0: Bon appétit à toutes et à tous, il est exactement midi.
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2: Bonjour à tous. L'inflation repart à la hausse. Selon l'INSEE, les prix ont augmenté de 2,2% sur un an, tirés notamment par l'énergie et la flambée du pétrole sur fond de tension au Moyen-Orient. Les conséquences directes de cette inflation, le SMIC va progresser de 2,4% dès le 1er juin. C'est une annonce du ministre du Travail, Jean-Pierre Farandou. Une hausse automatique liée à l'évolution des prix, soit près de 44 euros bruts par mois. Et sur le front de l'emploi, le chômage grimpe lui aussi. Il atteint 8,1% au premier trimestre 2026, son plus haut niveau depuis 5 ans. Journée noire sur les routes, bison futé voie rouge dans tout le pays aujourd'hui, noir en Auvergne-Rhône-Alpes. De forts ralentissements sont attendus dès ce début d'après-midi en direction de la Normandie, de l'Atlantique et de la Méditerranée pour les départs du pont de l'Ascension. Et dans ce contexte tendu, les Français roulent moins. La consommation de carburant chute d'environ 30% sur un an. Résultat, 300 millions d'euros de recettes fiscales en moins pour l'État. Pas de circulation de virus en France, mais une vigilance renforcée. Une Française atteinte d'antivirus est toujours dans un état grave à Paris. Les autorités se veulent rassurantes. Aucun signe de propagation sur le territoire. Au total, 22 cas contacts ont été identifiés. Ils sont tous actuellement hospitalisés. 8 sont pris en charge à Paris. Les 14 autres répartis dans plusieurs hôpitaux en région. Nicolas Sarkozy sera fixé aujourd'hui sur son sort. Le parquet général de Paris doit annoncer les peines requises dans l'affaire du financement libyen présumé de sa campagne de 2007. L'ancien président est jugé avec 9 autres prévenus devant la cour d'appel. Donald Trump est attendu à Pékin, une visite sous tension alors que les désaccords persistent, notamment sur la situation au Moyen-Orient. L'Iran, de son côté, exclut tout nouveau compromis avec Washington. Le Festival de Cannes qui entre dans le vif du sujet et parmi les temps forts aujourd'hui, un film consacré aux derniers jours de Samuel Paty, présenté hors compétition.
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3: Dans ce flash d'actualité locale, on va tout d'abord à Sonchamp. Depuis plus de 40 ans, l'association de jumelage de Sonchamp favorise le développement de liens d'amitié entre les habitants de Sonchamp et ceux de Fraunhausen, ville appartenant au Land de la Hesse en Allemagne. Tous les deux ans, le week-end de l'Ascension, les habitants de Sonchamp qui désirent partent dans cette jolie ville proche de Marbourg au bord d'un parc naturel. Et il semble que l'intérêt des habitants de Sonchamp pour le jumelage franco-allemand faiblisse puisque le nombre de personnes inscrites pour le voyage à Fraunhausen cette année n'a pas dépassé les 20 personnes pour 50 il y a quelques années. L'association tire la sonnette d'alarme et cherche de nouveaux membres et s'interroge sur son avenir à court terme. Une réflexion est par ailleurs en cours. Plusieurs scénarios sont envisagés pour la brocante qui pourrait être co-organisée avec d'autres associations. Sans membres actifs, dit le comité de jumelage, une association ne peut vivre et même si le succès de la brocante est au rendez-vous chaque année, sans bénévoles, cela n'est pas réalisable. Une assemblée extraordinaire de l'association de jumelage de Sonchamp se tiendra donc début juin avec pour objectif de recruter de nouveaux bénévoles et de développer les liens amicaux et culturels entre les habitants de Sonchamp et Fraunhausen en Allemagne. Direction Vieille Église en Yvelines où jusqu'au 20 juin, les mardis de 16h30 à 19h et les samedis de 10h à midi, eh bien la bibliothèque vous propose une exposition de photographies de Fabien Trébuchet intitulée « Couleurs arctiques ». Ne manquez pas le samedi 23 mai à 20h à la salle communale de Prunay en Yvelines, le concert des classes adultes du conservatoire Gabriel Fauré de Rambouillet Territoire. L'entrée est libre. Plus d'informations sur rt78.fr. On parle du travail de l'orangerie de Bonnel qui a besoin de bénévoles pour assurer le bon déroulement de cette course. Le travail de l'orangerie de Bonnel ne pourrait pas avoir lieu sans l'énergie et la bonne humeur de ses bénévoles, disent les organisateurs. Si vous êtes intéressé, si vous voulez rejoindre une ambiance conviviale et chaleureuse au cœur d'un événement sportif et nature, envoyez votre message à bénévoles au pluriel @trail-orange.fr.
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3: La météo de ce mercredi, on devrait avoir un ciel relativement nuageux au cours de journée avec de rares éclaircies. Quelques possibilités d'averses, les températures seront dans la journée de 17 à 18 degrés.

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2: Et on commence avec ce film présenté hors compétition au Festival de Cannes en ouverture, La Vénus électrique. On retrouve au casting notamment Anaïs de Moustier, Gilles Lellouche. Nous sommes à Paris 1928. Antoine Balestreau, jeune peintre en vogue, n'arrive plus à travailler depuis la mort de son épouse et désespéré, Armand, son galériste. Un soir d'ivresse, Antoine tente d'entrer en contact avec sa femme par l'intermédiaire d'une voyante. Sans le savoir, il parle en réalité avec Suzanne, une modeste foraine qui s'est glissée dans la roulotte pour y voler de la nourriture. Suzanne se révèle douée pour l'imposture et rapidement, secondée par Armand, elle enchaîne les fausses séances. Peu à peu, Antoine retrouve l'inspiration, mais pour Suzanne, les choses se compliquent alors qu'elle tombe doucement amoureuse de l'homme qu'elle manipule. La Vénus électrique est à voir cette semaine au cinéma. Là aussi, le film a été présenté à Cannes. Il s'appelle L'Abandon. Tout le monde connaît le nom de Samuel Paty, mais peu de gens connaissent réellement l'histoire. Le 16 octobre 2020, Samuel Paty, professeur d'histoire-géographie, est assassiné à la sortie de son collège, à la lumière des enquêtes et des procès. Ce film revient sur ses 11 derniers jours et l'engrenage qui a conduit à sa mort tragique. La sortie de L'Abandon cette semaine au cinéma. Et puis Cannes est décidément à l'honneur avec la sortie de l'Histoire parallèle, film d'Ashgar Farhadi avec Isabelle Huppert, Virginie Efira, Pierre Niney, un film présenté en compétition au Festival de Cannes, en quête d'inspiration pour son nouveau roman. Sylvie espionne ses voisins d'en face. Quand elle engage le jeune Adam pour l'aider dans son quotidien, elle ignore que celui-ci va bouleverser sa vie et son travail jusqu'à ce que la fiction qu'elle avait imaginée dépasse leur réalité à tous. Ça s'appelle Histoire parallèle et c'est à voir cette semaine au cinéma. Voilà, je vous laisse faire votre choix et par avance de belles sorties ciné à tous.
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1: Bonjour à toutes et à tous, on débute avec du football et le PSG affronte son dauphin Lensois ce soir au stade Félix Bollard, l'occasion de remporter officiellement le titre de champion de France de Ligue 1 en cas de succès et même d'un match nul. Les Parisiens possèdent 6 points d'avance avant cette rencontre en retard de la 29e journée. Il ne leur restera ensuite qu'un match ce week-end pour terminer la saison. Le coup d'envoi de Lens PSG, ce sera à 21h et 2h avant, c'est Strasbourg qui se déplacera à Brest, là aussi en match en retard de la 29e journée de Ligue 1. Les Brestois sont 11e au classement, les Strasbourgeois 8e avant cette rencontre. Et le premier barrage d'accession vers la Ligue 1 s'est déroulé hier soir. Rodez a été renversant en s'adjugeant un 20e match sans défaite de suite en s'imposant 3 buts à 2 du côté du Red Star. C'était le barrage entre le 5e et le 4e de Ligue 2. Rodez qui affrontera donc Saint-Etienne à Geoffroy Guichard ce vendredi. Le vainqueur de cette rencontre sera opposé au 16e de Ligue 1 qui sera connu à l'issue de la 34e et dernière journée ce week-end. Cela se jouera entre Nice, l'actuel barragiste, Auxerre et Le Havre. En basket, Victor Wembanyama a été de retour sur les parquet la nuit dernière après son exclusion lors du match face à Minnesota. Oui, il a aidé les Spurs de San Antonio à s'imposer 126-97 dans le match 5 des demi-finales de Conférence Ouest. Il ne leur reste plus qu'une victoire pour rejoindre Oklahoma City dans cette finale de Conférence Ouest. Et puis carnet noir en NBA, à l'intérieur des Memphis Grizzlies, Brandon Clark est mort à l'âge de 29 ans hier. Il a été drafté en 2019 par la franchise installée dans le Tennessee. Il aura disputé 309 matchs pour 18,2 points, 5,5 rebonds et 1,3 passes décisives en moyenne. Il était encore sous contrat jusqu'en 2027 à Memphis. En tennis, nouveau record pour Yannick Sinner, le numéro 1 mondial, a remporté son 31e match de suite en Masters 1000 hier à Rome face à son compatriote Andrea Pellegrino au 8e de finale. Sinner égale ainsi le record de Novak Djokovic et pourrait le battre dès le prochain match face à Andrei Rublev. Voilà, c'est la fin de ce flash, très belle journée de sport.

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2: Bonjour à tous, l'inflation repart à la hausse. Selon l'INSEE, les prix ont augmenté de 2,2% sur un an, tirés notamment par l'énergie et la flambée du pétrole sur fond de tension au Moyen-Orient. Et conséquence directe de cette inflation, le SMIC va progresser de 2,4% dès le 1er juin. C'est une annonce du ministre du Travail, Jean-Pierre Farandou. Une hausse automatique liée à l'évolution des prix, soit près de 44 euros brut par mois. Et sur le front de l'emploi, le chômage grimpe lui aussi. Il atteint 8,1% au premier trimestre 2026, son plus haut niveau depuis 5 ans. Journée noire sur les routes, bison futé voie rouge dans tout le pays aujourd'hui, noir en Auvergne-Rhône-Alpes. De forts ralentissements sont attendus dès ce début d'après-midi en direction de la Normandie, de l'Atlantique et de la Méditerranée pour les départs du pont de l'Ascension. Et dans ce contexte tendu, les Français roulent moins. La consommation de carburant chute d'environ 30% sur un an. Résultat, 300 millions d'euros de recettes fiscales en moins pour l'État. Pas de circulation de virus en France, mais une vigilance renforcée. Une Française atteinte d'antivirus est toujours dans un état grave à Paris. Les autorités se veulent rassurantes. Aucun signe de propagation sur le territoire. Au total, 22 cas contacts ont été identifiés. Ils sont tous actuellement hospitalisés. 8 sont pris en charge à Paris. Les 14 autres répartis dans plusieurs hôpitaux en région. Nicolas Sarkozy sera fixé aujourd'hui sur son sort. Le parquet général de Paris doit annoncer les peines requises dans l'affaire du financement libyen présumé de sa campagne de 2007. L'ancien président est jugé avec 9 autres prévenus devant la cour d'appel. Donald Trump est attendu à Pékin, une visite sous tension alors que les désaccords persistent, notamment sur la situation au Moyen-Orient. L'Iran, de son côté, exclut tout nouveau compromis avec Washington. Le Festival de Cannes qui entre dans le vif du sujet et parmi les temps forts aujourd'hui, un film consacré au dernier jour de Samuel Paty, présenté hors compétition.
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3: Dans ce flash d'actualité locale, on va tout d'abord à Sonchamp. Depuis plus de 40 ans, l'association de jumelage de Sonchamp favorise le développement de liens d'amitié entre les habitants de Sonchamp et ceux de Fraunhausen, ville appartenant au Land de la Hesse en Allemagne. Tous les deux ans, le week-end de l'Ascension, les habitants de Sonchamp qui désirent partent dans cette jolie ville proche de Marbourg au bord d'un parc naturel. Et il semble que l'intérêt des habitants de Sonchamp pour le jumelage franco-allemand faiblisse puisque le nombre de personnes inscrites pour le voyage à Fraunhausen cette année n'a pas dépassé les 20 personnes. Pour 50 il y a quelques années, l'association tire la sonnette d'alarme et cherche de nouveaux membres et s'interroge sur son avenir à court terme. Une réflexion est par ailleurs en cours. Plusieurs scénaristes sont envisagés pour la brocante qui pourrait être co-organisée avec d'autres associations. Sans membres actifs, dit le comité de jumelage, une association ne peut vivre et même si le succès de la brocante est au rendez-vous chaque année, sans bénévoles, cela n'est pas réalisable. Une assemblée extraordinaire de l'association de jumelage de Sonchamp se tiendra donc début juin avec pour objectif de recruter de nouveaux bénévoles et de développer les liens amicaux et culturels entre les habitants de Sonchamp et Fraunhausen en Allemagne. Direction Vieille Église en Yvelines où jusqu'au 20 juin, les mardis de 16h30 à 19h et les samedis de 10h à midi, eh bien la bibliothèque vous propose une exposition de photographies de Fabien Trébuchet intitulée « Couleurs arctiques ». Ne manquez pas le samedi 23 mai à 20h à la salle communale de Prunay en Yvelines, le concert des classes adultes du conservatoire Gabriel Fauré de Rambouillet Territoire. L'entrée est libre. Plus d'informations sur rt78.fr. On parle du travail de l'orangerie de Bonnel qui a besoin de bénévoles pour assurer le bon déroulement de cette course. Le travail de l'orangerie de Bonnel ne pourrait pas avoir lieu sans l'énergie et la bonne humeur de ses bénévoles, disent les organisateurs. Si vous êtes intéressé, si vous voulez rejoindre une ambiance conviviale et chaleureuse au cœur d'un événement sportif et nature, envoyez votre message à bénévoles au pluriel @trail-orange.fr.
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3: La météo de ce mercredi, on devrait avoir un ciel relativement nuageux au cours de journée avec de rares éclaircies. Quelques possibilités d'averses, les températures seront dans la journée de 17 à 18 degrés.

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2: Dans ce flash d'actualité locale, on va tout d'abord à Sonchamp. Depuis plus de 40 ans, l'association de jumelage de Sonchamp favorise le développement de liens d'amitié entre les habitants de Sonchamp et ceux de Fraunhausen, ville appartenant au Land de la Hesse en Allemagne. Tous les deux ans, le week-end de l'Ascension, les habitants de Sonchamp qui désirent partent dans cette jolie ville proche de Marbourg au bord d'un parc naturel. Et il semble que l'intérêt des habitants de Sonchamp pour le jumelage franco-allemand faiblisse puisque le nombre de personnes inscrites pour le voyage à Fraunhausen cette année n'a pas dépassé les 20 personnes. Pour 50 il y a quelques années. L'association tire la sonnette d'alarme et cherche de nouveaux membres et s'interroge sur son avenir à court terme. Une réflexion est par ailleurs en cours. Plusieurs scénaristes sont envisagés pour la brocante qui pourrait être co-organisée avec d'autres associations. Sans membres actifs, dit le comité de jumelage, une association ne peut vivre et même si le succès de la brocante est au rendez-vous chaque année, sans bénévoles, cela n'est pas réalisable. Une assemblée extraordinaire de l'association de jumelage de Sonchamp se tiendra donc début juin avec pour objectif de recruter de nouveaux bénévoles et de développer les liens amicaux et culturels entre les habitants de Sonchamp et Fraunhausen en Allemagne. Direction Vieille Église en Yvelines où jusqu'au 20 juin, les mardis de 16h30 à 19h et les samedis de 10h à midi, la bibliothèque vous propose une exposition de photographies de Fabien Trébuchet intitulée « Couleurs arctiques ». Ne manquez pas le samedi 23 mai à 20h à la salle communale de Prunay en Yvelines, le concert des classes adultes du conservatoire Gabriel Fauré de Rambouillet Territoire. L'entrée est libre. Plus d'informations sur rt78.fr. On parle du travail de l'orangerie de Bonnel qui a besoin de bénévoles pour assurer le bon déroulement de cette course. Le travail de l'orangerie de Bonnel ne pourrait pas avoir lieu sans l'énergie et la bonne humeur de ses bénévoles, disent les organisateurs. Si vous êtes intéressé, si vous voulez rejoindre une ambiance conviviale et chaleureuse au cœur d'un événement sportif et nature, envoyez votre message à bénévole au pluriel @trail-orange.fr.
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2: La météo de ce mercredi, on devrait avoir un ciel relativement nuageux au cours de journée avec de rares éclaircies. Quelques possibilités d'averses, les températures seront dans la journée de 17 à 18 degrés.

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2: Dans ce flash d'actualité locale, on va tout d'abord à Sonchamp. Depuis plus de 40 ans, l'association de jumelage de Sonchamp favorise le développement de liens d'amitié entre les habitants de Sonchamp et ceux de Fraunhausen, ville appartenant au Land de la Hesse en Allemagne. Tous les deux ans, le week-end de l'Ascension, les habitants de Sonchamp qui désirent partent dans cette jolie ville proche de Marbourg au bord d'un parc naturel. Et il semble que l'intérêt des habitants de Sonchamp pour le jumelage franco-allemand faiblisse puisque le nombre de personnes inscrites pour le voyage à Fraunhausen cette année n'a pas dépassé les 20 personnes pour 50 il y a quelques années. L'association tire la sonnette d'alarme et cherche de nouveaux membres et s'interroge sur son avenir à court terme. Une réflexion est par ailleurs en cours. Plusieurs scénaristes sont envisagés pour la brocante qui pourrait être co-organisée avec d'autres associations. Sans membres actifs, dit le comité de jumelage, une association ne peut vivre et même si le succès de la brocante est au rendez-vous chaque année, sans bénévoles, cela n'est pas réalisable. Une assemblée extraordinaire de l'association de jumelage de Sonchamp se tiendra donc début juin avec pour objectif de recruter de nouveaux bénévoles et de développer les liens amicaux et culturels entre les habitants de Sonchamp et Fraunhausen en Allemagne. Direction Vieille Église en Yvelines où jusqu'au 20 juin, les mardis de 16h30 à 19h et les samedis de 10h à midi, la bibliothèque vous propose une exposition de photographies de Fabien Trébuchet intitulée « Couleurs arctiques ». Ne manquez pas le samedi 23 mai à 20h à la salle communale de Prunay en Yvelines, le concert des classes adultes du conservatoire Gabriel Fauré de Rambouillet Territoire. L'entrée est libre. Plus d'informations sur rt78.fr. On parle du travail de l'orangerie de Bonnel qui a besoin de bénévoles pour assurer le bon déroulement de cette course. Le travail de l'orangerie de Bonnel ne pourrait pas avoir lieu sans l'énergie et la bonne humeur de ces bénévoles, disent les organisateurs. Si vous êtes intéressé, si vous voulez rejoindre une ambiance conviviale et chaleureuse au cœur d'un événement sportif et nature, envoyez votre message à bénévoles au pluriel @trail-orange.fr.
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2: La météo de ce mercredi, on devrait avoir un ciel relativement nuageux au cours de journée avec de rares éclaircies. Quelques possibilités d'averses, les températures seront dans la journée de 17 à 18 degrés.

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2: Dans ce flash d'actualité locale, on va tout d'abord à Sonchamp. Depuis plus de 40 ans, l'association de jumelage de Sonchamp favorise le développement de liens d'amitié entre les habitants de Sonchamp et ceux de Fraunhausen, ville appartenant au Land de la Hesse en Allemagne. Tous les deux ans, le week-end de l'Ascension, les habitants de Sonchamp qui désirent partent dans cette jolie ville proche de Marbourg au bord d'un parc naturel. Et il semble que l'intérêt des habitants de Sonchamp pour le jumelage franco-allemand faiblisse puisque le nombre de personnes inscrites pour le voyage à Fraunhausen cette année n'a pas dépassé les 20 personnes. Pour 50 il y a quelques années. L'association tire la sonnette d'alarme et cherche de nouveaux membres et s'interroge sur son avenir à court terme. Une réflexion est par ailleurs en cours. Plusieurs scénaristes sont envisagés pour la brocante qui pourrait être co-organisée avec d'autres associations. Sans membres actifs, dit le comité de jumelage, une association ne peut vivre et même si le succès de la brocante est au rendez-vous chaque année, sans bénévoles, cela n'est pas réalisable. Une assemblée extraordinaire de l'association de jumelage de Sonchamp se tiendra donc début juin avec pour objectif de recruter de nouveaux bénévoles et de développer les liens amicaux et culturels entre les habitants de Sonchamp et Fraunhausen en Allemagne. Direction Vieille Église en Yvelines où jusqu'au 20 juin, les mardis de 16h30 à 19h et les samedis de 10h à midi, eh bien la bibliothèque vous propose une exposition de photographies de Fabien Trébuchet intitulée « Couleurs arctiques ». Ne manquez pas le samedi 23 mai à 20h à la salle communale de Prunay en Yvelines, le concert des classes adultes du conservatoire Gabriel Fauré de Rambouillet Territoire. L'entrée est libre. Plus d'informations sur rt78.fr. On parle du travail de l'orangerie de Bonnel qui a besoin de bénévoles pour assurer le bon déroulement de cette course. Le travail de l'orangerie de Bonnel ne pourrait pas avoir lieu sans l'énergie et la bonne humeur de ses bénévoles, disent les organisateurs. Si vous êtes intéressé, si vous voulez rejoindre une ambiance conviviale et chaleureuse au cœur d'un événement sportif et nature, envoyez votre message à bénévoles au pluriel @trail-orange.fr.
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2: Pour cette fin de journée de mercredi, le ciel reste très nuageux malgré quelques éclaircies qui seront surtout présentes la nuit prochaine. On aura environ 9 degrés. Jeudi matin, on se réveillera avec un ciel très nuageux, de belles éclaircies, 15 degrés dans l'après-midi, avec de fortes rafales de vent.

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2: Bonjour à tous. Donald Trump est arrivé à Pékin lors d'un sommet aux enjeux internationaux majeurs. Et les discussions devraient notamment porter sur la guerre en Iran, la Chine étant alliée de Téhéran. La ministre de la Santé, Stéphanie Rist, participera à l'Assemblée Générale de l'Organisation Mondiale de la Santé qui débute dimanche. Elle souhaite y défendre la stratégie de la France face à la situation liée à l'antivirus et encourager une réponse internationale coordonnée. À Bordeaux, plus de 1700 personnes à bord d'un paquebot de croisière ont été confinées après le décès d'un passager et des cas de troubles digestifs. Une cinquantaine de voyageurs présentent des symptômes de gastro-entérite. Une origine alimentaire est envisagée, sans lien avec l'antivirus. Le ministre des Transports, Philippe Tabarot, affirme lui qu'aucune restriction de voyage n'est envisagée malgré des cas suspects d'antivirus. Il assure que les Français peuvent circuler librement et écarte aussi tout retour du port du masque dans les transports. On continue avec le parquet général qui doit annoncer dans l'après-midi les peines requises contre Nicolas Sarkozy et ses 9 coprévenus dans l'affaire des soupçons de financement libyen. En première instance, l'ancien chef de l'État avait été condamné à 5 ans de prison ferme. Le trafic s'annonce très dense ce soir à l'occasion du pont de l'Ascension. Bison futé, voie rouge dans tout le pays et noir en Auvergne-Rhône-Alpes. D'importants bouchons sont attendus vers la Normandie, la façade atlantique et la Méditerranée. Politique désormais, Marine Le Pen affirme qu'elle sera candidate à l'élection présidentielle de 2027 si la justice ne l'empêche pas de se présenter. La Cour d'appel de Paris rendra le 7 juillet prochain sa décision dans l'affaire des assistants parlementaires du RN, dans laquelle le parquet a requis notamment une peine d'inéligibilité et de prison. Le ministre du Travail, Jean-Pierre Farandou, annonçait lui une hausse mécanique de 2,4% du SMIC au 1er juin liée à l'inflation. Le salaire minimum brut atteindra environ 1866 euros. Et en fin du sport et du football avec des matchs en retard de la Ligue 1, Brest affronte Strasbourg à 19h avant le choc entre Lens et le PSG à 21h.
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3: Dans ce flash d'actualité locale, on va tout d'abord à Sonchamp. Depuis plus de 40 ans, l'association de jumelage de Sonchamp favorise le développement de liens d'amitié entre les habitants de Sonchamp et ceux de Fraunhausen, ville appartenant au Land de la Hesse en Allemagne. Tous les deux ans, le week-end de l'Ascension, les habitants de Sonchamp qui désirent partent dans cette jolie ville proche de Marbourg au bord d'un parc naturel. Et il semble que l'intérêt des habitants de Sonchamp pour le jumelage franco-allemand faiblisse puisque le nombre de personnes inscrites pour le voyage à Fraunhausen cette année n'a pas dépassé les 20 personnes. Pour 50 il y a quelques années. L'association tire la sonnette d'alarme et cherche de nouveaux membres et s'interroge sur son avenir à court terme. Une réflexion est par ailleurs en cours. Plusieurs scénaristes sont envisagés pour la brocante qui pourrait être co-organisée avec d'autres associations. Sans membres actifs, dit le comité de jumelage, une association ne peut vivre et même si le succès de la brocante est au rendez-vous chaque année, sans bénévoles, cela n'est pas réalisable. Une assemblée extraordinaire de l'association de jumelage de Sonchamp se tiendra donc début juin avec pour objectif de recruter de nouveaux bénévoles et de développer les liens amicaux et culturels entre les habitants de Sonchamp et Fraunhausen en Allemagne. Direction Vieille Église en Yvelines où jusqu'au 20 juin, les mardis de 16h30 à 19h et les samedis de 10h à midi, eh bien la bibliothèque vous propose une exposition de photographies de Fabien Trébuchet intitulée « Couleurs arctiques ». Ne manquez pas le samedi 23 mai à 20h à la salle communale de Prunay en Yvelines, le concert des classes adultes du conservatoire Gabriel Fauré de Rambouillet Territoire. L'entrée est libre. Plus d'informations sur rt78.fr. On parle du travail de l'orangerie de Bonnel qui a besoin de bénévoles pour assurer le bon déroulement de cette course. Le travail de l'orangerie de Bonnel ne pourrait pas avoir lieu sans l'énergie et la bonne humeur de ses bénévoles, disent les organisateurs. Si vous êtes intéressé, si vous voulez rejoindre une ambiance conviviale et chaleureuse au cœur d'un événement sportif et nature, envoyez votre message à bénévoles au pluriel @trail-orange.fr.
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3: Pour cette fin de journée de mercredi, le ciel reste très nuageux malgré quelques éclaircies qui seront surtout présentes. La nuit prochaine, on aura environ 9 degrés. Jeudi matin, on se réveillera avec un ciel très nuageux, de belles éclaircies, 15 degrés dans l'après-midi, avec de fortes rafales de vent.
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3: Belle soirée à toutes et à tous à l'écoute de RVE en ce mercredi 13 avril. C'est pas là qu'il faut que je...

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0: Et dans quelques instants, une chronique bien légère sur RVE, s'il s'agit de la chronique People, qui ne prête pas à conséquence. Ce qui est intéressant également sur RVE, c'est de pouvoir diffuser des informations des associations locales. Vous avez pour ça une adresse, mesdames et messieurs les responsables, contact@radio-rve.com.
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2: Visiblement, la France est populaire auprès des stars américaines, alors que récemment, des rumeurs couraient sur l'installation de Rihanna dans notre pays, et notamment à Épinal, dans les Vosges. C'est au tour de Beyoncé d'être au cœur de rumeurs similaires. Beyoncé et Jay-Z songeraient à acheter un bien en France. Selon le tabloïd britannique The Sun, le couple américain aurait pour projet d'acheter un prestigieux domaine viticole situé près de Bordeaux. Il s'agirait du château Palmer, situé sur la commune de Margaux-Canténac, dans le Médoc. Rien n'a été confirmé pour le moment.
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L'occasion de faire connaissance avec des voisins, des personnes qui sont à côté de chez vous et que vous croisez, seulement croisez, l'occasion de convivialité.

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2: Lionel, bonjour.
3: Bonjour.
2: Vous allez aujourd'hui nous parler d'éruptions solaires et malheureusement, avec ces éruptions-là, aucune crème anti-bronzage ne sera efficace.
3: Ah, ça c'est sûr. En fait, il y a quelques jours, le Soleil a été le siège d'une violente éruption qui a engendré des perturbations dans les communications en Afrique et en Europe. Le Soleil suit un cycle en ce qui concerne son activité, un cycle qui dure 11 ans et qui alterne entre un maximum d'activité et un minimum d'activité. Et lors du maximum, on peut observer des taches à la surface du Soleil, des zones qui sont un peu moins chaudes que la surface environnante. Au centre des taches, il ne fait que 3500 degrés, alors que la température de la surface est de 5500 degrés. Et cette différence de température se traduit par une différence de contraste. Ces zones froides apparaissent beaucoup plus sombres, comme des taches à la surface. Et la taille des taches est de l'ordre de la taille de la Terre. Et il existe des groupes de taches qui donc peuvent mesurer plusieurs globes terrestres. Et alors que l'activité du Soleil est en baisse, puisqu'il a dépassé son maximum, le groupe de taches AR4366 a envoyé une violente bouffée de rayonnement en direction de la Terre. Ce groupe de taches mesure une quinzaine de fois la taille de la Terre. Et il s'agissait d'une éruption classée X4,2. La classe X, c'est la plus forte. Eh bien, le rayonnement est venu percuter l'atmosphère et il l'a ionisé, ce qui a engendré des perturbations dans les signaux radio et les communications.
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belle soirée à l'écoute de RVE. Tiens, on va se projeter le 7 juin prochain, ça sera dimanche, et on ira à l'hippodrome de la Villeneuve où il y a des courses de trot organisées à partir de 13h30. Il y en a déjà eu plusieurs. Et la mairie de Bonnel a des places gratuites pour les Bonnellois. Si vous êtes intéressé, bien contactez la mairie. Et il faut savoir que sinon, l'entrée est à 5 euros avec une tombola et des animations gratuites.

0: R2 103.7, j'espère que vous allez bien. Voici dans quelques instants la sélection télé pour votre soirée de ce mercredi, puis ensuite retour de la musique avec Mylène Farmer, Les Mots et Dominique Fike, Baby Doll. Voilà, j'espère que je prononce bien le nom. On se retrouve après le carillon de 18h.
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2: Oui, avec ce soir sur TF1, Grey's Anatomy, sur France 2, Enchaîné, sur France 3, Déraciné des ailes, Passion Patrimoine, au cœur des grands lacs italiens. Canal+, Alexandre Kominek, Bâtard Sensible, M6 Top Chef, C'est Star pour l'honneur avec Olivier Marchal depuis près d'un siècle. Deux petits villages du sud de la France, seulement séparés par une rivière. Troc-Pont sur Vézère et Tourtour-les-Bains sont en rivalité constante dans le domaine du rugby. L'équipe de Tourtour-les-Bains, fondée par des immigrés italiens, affronte chaque année au cours d'un derby celle de la bourgeoise Troc-Pont sur Vézère. Alors que François Lalanne, joué par Tom Villa, enfant du village, revient à Troc-Pont, désormais en tête de ce derby, un événement extérieur vient bouleverser la vie de la région. Une association cherche à offrir un refuge à des migrants, suscitant des réactions outragées de certains habitants. TMC, retour vers le futur, et puis sur W9, enquête criminelle. Voilà, je vous laisse faire votre choix, et par avance, une excellente soirée devant votre télévision.
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2: Bonjour à tous. Donald Trump est arrivé à Pékin lors d'un sommet aux enjeux internationaux majeurs. Et les discussions devraient notamment porter sur la guerre en Iran, la Chine étant alliée de Téhéran. La ministre de la Santé, Stéphanie Rist, participera à l'Assemblée Générale de l'Organisation Mondiale de la Santé qui débute dimanche. Elle souhaite y défendre la stratégie de la France face à la situation liée à l'antivirus et encourager une réponse internationale coordonnée. À Bordeaux, plus de 1700 personnes à bord d'un paquebot de croisière ont été confinées après le décès d'un passager et des cas de troubles digestifs. Une cinquantaine de voyageurs présentent des symptômes de gastro-entérite. Une origine alimentaire est envisagée, sans lien avec l'antivirus. Le ministre des Transports, Philippe Tabarot, affirme lui qu'aucune restriction de voyage n'est envisagée malgré des cas suspects d'antivirus. Il assure que les Français peuvent circuler librement et écarte aussi tout retour du port du masque dans les transports. On continue avec le parquet général qui doit annoncer dans l'après-midi les peines requises contre Nicolas Sarkozy et ses 9 coprévenus dans l'affaire des soupçons de financement libyen. En première instance, l'ancien chef de l'État avait été condamné à 5 ans de prison ferme. Le trafic s'annonce très dense ce soir à l'occasion du pont de l'Ascension. Bison futé, voie rouge dans tout le pays et noir en Auvergne-Rhône-Alpes. D'importants bouchons sont attendus vers la Normandie, la façade atlantique et la Méditerranée. Politique désormais, Marine Le Pen affirme qu'elle sera candidate à l'élection présidentielle de 2027 si la justice ne l'empêche pas de se présenter. La Cour d'appel de Paris rendra le 7 juillet prochain sa décision dans l'affaire des assistants parlementaires du RN, dans laquelle le parquet a requis notamment une peine d'inéligibilité et de prison. Le ministre du Travail, Jean-Pierre Farandou, a annoncé lui une hausse mécanique de 2,4% du SMIC au 1er juin liée à l'inflation. Le salaire minimum brut atteindra environ 1 866 euros. Et enfin du sport et du football avec des matchs en retard de la Ligue 1. Brest affronte Strasbourg à 19h avant le choc entre Lens et le PSG à 21h.
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3: Dans ce flash d'actualité locale, on va tout d'abord à Sonchamp. Depuis plus de 40 ans, l'association de jumelage de Sonchamp favorise le développement de liens d'amitié entre les habitants de Sonchamp et ceux de Fraunhausen, ville appartenant au Land de la Hesse en Allemagne. Tous les deux ans, le week-end de l'Ascension, les habitants de Sonchamp qui désirent partent dans cette jolie ville proche de Marbourg au bord d'un parc naturel. Et il semble que l'intérêt des habitants de Sonchamp pour le jumelage franco-allemand faiblisse puisque le nombre de personnes inscrites pour le voyage à Fraunhausen cette année n'a pas dépassé les 20 personnes. Pour 50 il y a quelques années. L'association tire la sonnette d'alarme et cherche de nouveaux membres et s'interroge sur son avenir à court terme. Une réflexion est par ailleurs en cours. Plusieurs scénaristes sont envisagés pour la brocante qui pourrait être co-organisée avec d'autres associations. Sans membres actifs, dit le comité de jumelage, une association ne peut vivre et même si le succès de la brocante est au rendez-vous chaque année, sans bénévoles, cela n'est pas réalisable. Une assemblée extraordinaire de l'association de jumelage de Sonchamp se tiendra donc début juin avec pour objectif de recruter de nouveaux bénévoles et de développer les liens amicaux et culturels entre les habitants de Sonchamp et Fraunhausen en Allemagne. Direction Vieille Église en Yvelines où jusqu'au 20 juin, les mardis de 16h30 à 19h et les samedis de 10h à midi, eh bien la bibliothèque vous propose une exposition de photographies de Fabien Trébuchet intitulée « Couleurs arctiques ». Ne manquez pas le samedi 23 mai à 20h à la salle communale de Prunay en Yvelines, le concert des classes adultes du conservatoire Gabriel Fauré de Rambouillet Territoire. L'entrée est libre. Plus d'informations sur rt78.fr. On parle du travail de l'orangerie de Bonnel qui a besoin de bénévoles pour assurer le bon déroulement de cette course. Le travail de l'orangerie de Bonnel ne pourrait pas avoir lieu sans l'énergie et la bonne humeur de ses bénévoles, disent les organisateurs. Si vous êtes intéressé, si vous voulez rejoindre une ambiance conviviale et chaleureuse au cœur d'un événement sportif et nature, envoyez votre message à bénévoles au pluriel @trail-orange.fr.
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3: Pour cette fin de journée de mercredi, le ciel reste très nuageux malgré quelques éclaircies qui seront surtout présentes. La nuit prochaine, on aura environ 9 degrés. Jeudi matin, on se réveillera avec un ciel très nuageux, de belles éclaircies, 15 degrés dans l'après-midi, avec de fortes rafales de vent.
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3: Prochain rendez-vous avec l'actualité, ça sera tout à l'heure à 19h pour le national et pour le local. Bien évidemment, on ne perd pas les bonnes habitudes sur RVE. Tiens, à propos de local, sachez qu'il y aura le 26 juin prochain de 9h à 13h au complexe sportif du Closelet à Épernon, en Eure-et-Loire, le coup d'envoi pour l'emploi, une rencontre entre entreprises, candidats et partenaires. Au programme Foot en marchant, temps d'échange animé et convivialité. Inscription au 02 37 83 71 72. 02 37 83 71 72.

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1: Bonjour à toutes et à tous, bienvenue dans notre série hebdo sur l'histoire des villes et villages du Sud-Yvelines. Cette semaine, cap sur Bonnel, une minute pour remonter le temps, c'est parti. Parmi les figures qui ont marqué Bonnel, Marie-Adrienne Anne-Victorinienne Clémentine de Rochecloire de Mortemartre, plus connue sous le nom de Duchesse d'Uzès, a une place unique. Installée à Bonnel jusqu'en 1933, cette femme était sculptrice, musicienne, auteure, pilote automobile pionnière et militante engagée pour le droit des femmes. À Bonnel, elle menait une vie hors du commun. Passionnée de chasse à courre, elle devint maître d'équipage, un rôle rare pour une femme à cette époque. Mais son influence ne se limitait pas au loisir. Elle s'est battue pour l'indépendance des femmes, participant notamment à l'adoption en 1907 d'une loi permettant aux femmes de disposer librement de leur salaire. Sa devise, qui reflète son engagement et sa vision de la condition féminine, résume parfaitement sa singularité. « La femme est la gardienne du foyer », dit-on. Mais alors, donnez-lui des armes pour le défendre. Bonnel a été le témoin direct de cette vie exceptionnelle. Le village n'a pas seulement accueilli une aristocrate, il a été le cadre d'une existence qui mêlait audace, talent, engagement social, où chaque action de la duchesse incarnait la possibilité pour une femme de dépasser les conventions de son époque. Aujourd'hui encore, son souvenir est gravé dans le village, avec la place de la Duchesse d'Uzès qui porte son nom, rappelant à chacun l'empreinte durable qu'elle a laissée sur sa commune.
2: C'était le dernier épisode sur Bonnel, le dernier épisode de la semaine. On se retrouve la semaine prochaine pour un nouveau village ou une nouvelle ville des Yvelines. J'espère que ça vous a plu. Je vous souhaite une très bonne journée sur RVE.

0: Et si on parlait de brocante également, à Bullion, samedi 16 mai, brocante au lieu-dit Les Framboisines, rue des Aulnettes, de 8h à 18h, avec près de 200 exposants attendus, particuliers et professionnels, restauration sur place. Et puis dimanche 17 mai, ça sera Orsemont, en centre-village, de 8h à 18h.
1: Le buzz du jour. Ils ont vécu ce que beaucoup considéreraient comme un cauchemar, mais eux ont décidé de s'en amuser. Ron et Travis, deux amis surfeurs, se trouvaient à quelques kilomètres au large de Santa Barbara en Californie, lorsque l'un d'eux a été poursuivi par un requin. Le second, qui filmait leur virée, a publié les images de cette course-poursuite qu'ils ont qualifiée d'amicale. C'est un dauphin, c'est au départ demandé l'homme, en remarquant qu'il était suivi par une énorme masse de 4 mètres de long. Les deux surfeurs chevronnés ont rapidement réalisé qu'il s'agissait plutôt d'un requin. « Ne tombe pas! Oh mon Dieu, il vient vers toi !» s'écrie celui qui filme, pris de panique. Le surfeur, un ingénieur en mécanique à la retraite, a ainsi été suivi par le squale près de 5 minutes, alors qu'il fondait les vagues à environ 16 km/h. Le surfeur, poursuivi, a dû rester parfaitement concentré afin de ne pas tomber à l'eau. Son collègue à la caméra, lui, a fait le choix de rester sur place, puis de rejoindre son ami quelques kilomètres plus loin. Une fois le requin parti et les deux amis réunis, le stress est rapidement retombé. Ils ont notamment partagé la vidéo avec les experts de la National Oceanic and Atmospheric Administration. Ces derniers ont confirmé qu'il s'agissait bien d'un requin, potentiellement même d'un grand requin blanc. Ils auraient pu prendre l'aileron de la planche pour une raie. La vidéo a ensuite été partagée sur les réseaux sociaux et YouTube sous le titre Friendly Shark Chase, poursuite amicale avec un requin. La séquence visionnée plusieurs millions de fois a néanmoins suscité de nombreuses réactions d'internautes apeurés. D'autres ont même remis en question l'authenticité de la vidéo, pointant un possible recours à l'intelligence artificielle. Le buzz du jour.
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Hervé avec vous pour vous, grâce à vous, la radio qui vous fait vivre votre région et qui vous informe déjà que le 15 novembre prochain à Saint-Arnoult-en-Yvelines, il y aura la 9e édition du Salon du Livre. Et auteur-éditeur, eh bien, vous êtes attendu pour participer à ce prochain salon. Rendez-vous auprès de la mairie.

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1: La conseillère énergie de la communauté d'agglomération Rambouillet Territoire vous propose une permanence samedi 6 juin à Poigny-la-Forêt. C'est sur rendez-vous de 9h à midi à la mairie. 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

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Retour de la musique avec Suzanne Champagne et Harry Styles.

0: Et Renault est, devient une institution, hein, puisque ce mois de mai, on lui rend hommage à la maison et les ateliers d'Aragon au travers du projet Togaz Art. Et il y a le samedi 23 mai, pour clôturer tout ce mois de mai, eh bien, un concert qui affiche d'ailleurs complet, qui apprendra les principaux titres de Renault avec des artistes de la scène française.
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2: Oui, avec ce soir sur TF1 Grey's Anatomy, sur France 2 enchaîné, sur France 3 Des Racines et des Ailes, Passion Patrimoine au cœur des grands lacs italiens. Canal Plus, Alexandre Kominek, Bâtard Sensible, M6 Top Chef, C'est Star pour l'honneur avec Olivier Marchal depuis près d'un siècle. Deux petits villages du sud de la France, seulement séparés par une rivière. Troc-Pont sur Vézère et Tourtour-les-Bains sont en rivalité constante dans le domaine du rugby. L'équipe de Tourtour-les-Bains, fondée par des immigrés italiens, affronte chaque année au cours d'un derby celle de la bourgeoise Troc-Pont sur Vézère. Alors que François Lalanne, joué par Tom Villa, enfant du village, revient à Troc-Pont, désormais en tête de ce derby, un événement extérieur vient bouleverser la vie de la région. Une association cherche à offrir un refuge à des migrants, suscitant des réactions outragées de certains habitants. TMC, retour vers le futur, et puis sur W9, enquête criminelle. Voilà, je vous laisse faire votre choix, et par avance, une excellente soirée devant votre télévision.
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2: Bonsoir à tous. Le parquet national financier demande 7 ans de prison contre Nicolas Sarkozy ainsi que 300 000 euros d'amende et 5 ans d'inéligibilité dans le cadre de l'appel du procès libyen. La défense conteste et affirme que l'ancien chef de l'État est innocent. Donald Trump est arrivé en Chine pour s'entretenir avec Xi Jinping. Les deux dirigeants doivent notamment échanger sur la guerre en Iran dans un contexte diplomatique et économique particulièrement tendu. Retour en France, du côté de Bordeaux, un paquebot transportant plus de 1700 personnes a été placé en confinement après un décès à bord et plusieurs cas de troubles digestifs. Environ 80 passagers présentent des symptômes avec une piste alimentaire privilégiée, sans toutefois avoir de lien avec l'antivirus. Justement, le ministre des Transports, Philippe Tabarot, assure qu'aucune restriction de déplacement n'est envisagée malgré des soupçons d'antivirus. Il confirme également qu'aucun retour du masque n'est prévu et que la circulation reste totalement libre. On poursuit avec une déflagration qui s'est produite vers 13h30 sur le site industriel de Tesserre en Isère, impliquant un camion chargé de matières dangereuses. Le bilan fait état de 5 blessés, dont 2 dans un état grave. D'après l'INSEE, le taux de chômage grimpe à 8,1%, son niveau le plus élevé depuis 5 ans. Cette hausse touche environ 2,6 millions de personnes, soit 68 000 de plus en un trimestre. Et on poursuit avec les déplacements routiers qui s'annoncent compliqués ce soir pour le pont de l'Ascension. Bison Futé prévoit une circulation classée rouge sur l'ensemble du territoire et noire en Auvergne-Rhône-Alpes avec de forts ralentissements attendus vers plusieurs grandes régions. Le ministre du Travail, Jean-Pierre Farandou, a annoncé une hausse automatique de 2,4% du SMIC au 1er juin. Cette revalorisation portera le salaire minimum brut à environ 1866 euros. Enfin, en football, Brest affronte Strasbourg en ce moment même, tandis que Lens accueillera le Paris Saint-Germain à 21h pour le choc de cette journée en retard.
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3: Dans ce flash d'actualité locale, on va tout d'abord à Sonchamp. Depuis plus de 40 ans, l'association de jumelage de Sonchamp favorise le développement de liens d'amitié entre les habitants de Sonchamp et ceux de Fraunhausen, ville appartenant au Land de la Hesse en Allemagne. Tous les deux ans, le week-end de l'Ascension, les habitants de Sonchamp qui désirent partent dans cette jolie ville proche de Marbourg au bord d'un parc naturel. Et il semble que l'intérêt des habitants de Sonchamp pour le jumelage franco-allemand faiblisse puisque le nombre de personnes inscrites pour le voyage à Fraunhausen cette année n'a pas dépassé les 20 personnes pour 50 il y a quelques années. L'association tire la sonnette d'alarme et cherche de nouveaux membres et s'interroge sur son avenir à court terme. Une réflexion est par ailleurs en cours. Plusieurs scénarios sont envisagés pour la brocante qui pourrait être co-organisée avec d'autres associations. Sans membres actifs, dit le comité de jumelage, une association ne peut vivre et même si le succès de la brocante est au rendez-vous chaque année, sans bénévoles, cela n'est pas réalisable. Une assemblée extraordinaire de l'association de jumelage de Sonchamp se tiendra donc début juin avec pour objectif de recruter de nouveaux bénévoles et de développer les liens amicaux et culturels entre les habitants de Sonchamp et Fraunhausen en Allemagne. Direction Vieille Église en Yvelines où jusqu'au 20 juin, les mardis de 16h30 à 19h et les samedis de 10h à midi, eh bien la bibliothèque vous propose une exposition de photographies de Fabien Trébuchet intitulée « Couleurs arctiques ». Ne manquez pas le samedi 23 mai à 20h à la salle communale de Prunay en Yvelines, le concert des classes adultes du conservatoire Gabriel Fauré de Rambouillet Territoire. L'entrée est libre. Plus d'informations sur rt78.fr. On parle du travail de l'orangerie de Bonnel qui a besoin de bénévoles pour assurer le bon déroulement de cette course. Le travail de l'orangerie de Bonnel ne pourrait pas avoir lieu sans l'énergie et la bonne humeur de ses bénévoles, disent les organisateurs. Si vous êtes intéressé, si vous voulez rejoindre une ambiance conviviale et chaleureuse au cœur d'un événement sportif et nature, envoyez votre message à bénévoles au pluriel @trail-orange.fr.
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3: Pour cette fin de journée de mercredi, le ciel reste très nuageux malgré quelques éclaircies qui seront surtout présentes la nuit prochaine. On aura environ 9 degrés. Jeudi matin, on se réveillera avec un ciel très nuageux, de belles éclaircies, 15 degrés dans l'après-midi, avec de fortes rafales de vent.
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3: Prochain rendez-vous avec l'actu, ce sera tout à l'heure 20h pour le Flash National. Et pour le Flash Local, je reviendrai vers vous demain matin à partir de 6h pour la première édition du journal local. La musique, c'est tout de suite Annabelle, la vie parfaite. On peut toujours rêver. Lost Frequencies Reality. On se retrouve à 19h10 pour de l'info locale.

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2: Et nous retrouvons sur l'antenne de RVE Jordan de l'usine à chapeau. Bonjour Jordan.
3: Bonjour Jean-Marc, bonjour à tous les auditeurs de RVE.
2: Vous allez nous parler aujourd'hui de cette initiative Portes ouvertes des activités de loisirs. Ça se déroule à l'usine à chapeau du 18 au 23 mai. On va y observer quoi, y découvrir quoi et choisir quoi?
3: Alors, on va observer, découvrir et choisir parmi le panel de 50 activités qu'on propose à l'année. Ces 50 activités sont réparties en 8 secteurs, le secteur art, le secteur artisanat, le secteur danse, le secteur glisse, le secteur théâtre, le secteur musique, le secteur sport et bien-être et le secteur découverte nature.
2: Vous couvrez un large spectre d'activités, effectivement, comme d'habitude.
3: Absolument, il y en a vraiment pour tous les âges puisque nos adhérents vont de 6 mois, donc vraiment les tout petits, jusqu'à 99 ans. Il y a à peu près 50 activités, je peux vous en citer quelques-unes.
2: Bien
3: sur
2: sûr.
3: Les arts, on va retrouver le dessin, le modèle vivant, la sculpture, les arts plastiques, le cinéma d'animation, la photo, la linogravure. En artisanat, là, on a plutôt de l'encadrement, de la reliure, poterie, peinture sur porcelaine, émo et couture. En danse, on couvre toutes sortes d'esthétiques, de la moderne jazz au street jazz, de la danse africaine, du breakdance, du hip-hop, de la danse orientale, de la danse cabaret. En glisse, pour nos amis sur roulette, on a plutôt du skate, de la trottinette et du roller. En théâtre, le triptyque expression théâtrale, improvisation théâtrale, des ateliers d'éloquence et des ateliers d'écriture. Sur la musique, le choix est vaste puisque nous avons des fanfares, du piano, de la basse, de la guitare électrique, de la guitare acoustique,
2: de la batterie,
3: de l'harmonique, de la batterie, absolument,
2: ouais.
3: De l'harmonica, de la musique assistée par ordinateur, du chant, de la comédie musicale, de la trompette, de l'éveil musical. Sur le sport et bien-être, là aussi, on a pas mal de choses puisqu'on a du yoga, du tabata, du body zen, du stretching postural, de l'éveil musculaire, du pilates, du cardio training. Et enfin, sur la découverte nature, comme son nom l'indique, c'est vraiment une sensibilisation à la faune et à la flore locale, des initiations à la permaculture et un jardin partagé qu'on a depuis cette année derrière l'usine à chapeau.
2: Bon, alors comment ça se passe? En fait, on vient, on participe à cette journée portes ouvertes, on assiste à des activités, puis après, si on a envie de s'inscrire, on fait comment?
3: Alors, si on a envie de s'inscrire, les inscriptions, comme chaque année, déroule principalement, enfin débute au mois de juin, après elle s'étale jusqu'au mois de septembre.

0: 78 100 à Rambouillet. Et le site internet, c'est tout simplement www.usineachapeau.fr.
1: Jordan, merci. Puis on vous souhaite plein de nouveaux membres à l'usine et plein de nouvelles activités. Il y a des activités, tiens, à ce propos, qui ne sont pas encore sur le site et auxquelles vous réfléchissez?
0: Très bonne question, Jean-Marc. Oui, tout à fait. Je peux vous faire part des quelques nouveautés qu'on aura à la rentrée. On aura des cours d'aquarelle. On va proposer de nouveaux créneaux de dessin BD puisque c'était une activité très demandée. On aura du roller qui manquait un petit peu justement sur le secteur glisse. On aura du Qigong sur le secteur sport et bien-être. Et puis, je crois que c'est à peu près tout. En tout cas, pour l'instant, c'est les seules pistes que je peux vous confirmer d'ores et déjà.
1: Ah bah, c'est déjà pas mal. Merci Jordan. Et puis, on se dit à bientôt pour de nouvelles aventures de loisirs, de sport, de musique, etc., etc. Notamment pour la fête de la musique qui va arriver à grands pas.
0: Absolument, le 20 juin. Rendez-vous à Rambouillet.
1: Merci beaucoup, à bientôt.
0: Merci beaucoup Jean-Marc. Bonne journée à tous.
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0: Et sur RVE, on aime bien parler du parc naturel régional de la Haute-Vallée de Chevreuse qui organise les rencontres du patrimoine vendredi 29, samedi 30 et dimanche 31 mai prochain à la fondation de Coubertin à Saint-Rémy-les-Chevreuses au programme conférences, expositions, spectacles et visites.
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1: Dans ce journal des Yvelines, parlons du Tour de France édition 2026. La dernière étape du Tour de France 2026 s'élancera depuis la commune du canton d'Aubergenville, c'est-à-dire Thoiry. Une belle récompense pour cette commune dont l'image va resplendir dans le monde entier. Thoiry entrera ainsi dans la légende de la Grande Boucle et des Yvelines le dimanche 26 juillet 2026. Si un départ depuis Thoiry est inédit, ce ne sera en revanche pas la première fois que le peloton passera par la commune. Cela avait déjà été le cas en 1958 et en 1961, comme Mantes-la-Ville en 1925 et bien d'autres communes yvelinoises par le passé. Thoiry confirme ainsi la solidité du partenariat qui lie le conseil départemental et Amaury Sport Organisation, société organisatrice de la course. Plus d'informations en allant sur le site yveline-info.fr.

Et nous n'oublions pas nos amis de Dourdan qui organisent, nos amis du Lions Club de Dourdan qui organisent le 39e bourse des minéraux fossiles, pierres fines, taillées et gemmes, les 23 et 24 mai prochains à la salle des fêtes de la Gaudrée, rue d'Orsonville. Ouverture de 10h à 18h.

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0: Eh bien, dites-moi, on se quitte sur Tanita Tikaram, Twist in My Sobriety. Je vous retrouve demain matin 6h pour la première édition du journal local. Et puis demain 17h, bien évidemment, pour les après-midi, les soirées de RVE. Merci pour votre fidélité. 20h, dernière édition du journal. Pour l'instant, on parle télé.
1: Le programme télé. Oui, avec ce soir sur TF1, Grey's Anatomy, sur France 2, Enchaîné, sur France 3, Déraciné des ailes, Passion Patrimoine, au cœur des grands lacs italiens. Canal+, Alexandre Kominek, Bâtard Sensible, M6, Top Chef, C'est Star pour l'honneur avec Olivier Marchal depuis près d'un siècle. Deux petits villages du sud de la France, seulement séparés par une rivière. Troc-Pont sur Vézère et Tourtour-les-Bains sont en rivalité constante dans le domaine du rugby. L'équipe de Tourtour-les-Bains, fondée par des immigrés italiens, affronte chaque année au cours d'un derby celle de la bourgeoise Troc-Pont sur Vézère. Alors que François Lalanne, joué par Tom Villa, enfant du village, revient à Troc-Pont, désormais en tête de ce derby, un événement extérieur vient bouleverser la vie de la région. Une association cherche à offrir un refuge à des migrants, suscitant des réactions outragées de certains habitants. TMC, retour vers le futur, et puis sur W9, enquête criminelle. Voilà, je vous laisse faire votre choix, et par avance, une excellente soirée devant votre télévision.
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2: Bonsoir à tous. Le parquet national financier demande 7 ans de prison contre Nicolas Sarkozy ainsi que 300 000 euros d'amende et 5 ans d'inéligibilité dans le cadre de l'appel du procès libyen. La défense conteste et affirme que l'ancien chef de l'État est innocent. Donald Trump est arrivé en Chine pour s'entretenir avec Xi Jinping. Les deux dirigeants doivent notamment échanger sur la guerre en Iran dans un contexte diplomatique et économique particulièrement tendu. Retour en France, du côté de Bordeaux, un paquebot transportant plus de 1700 personnes a été placé en confinement après un décès à bord et plusieurs cas de troubles digestifs. Environ 80 passagers présentent des symptômes avec une piste alimentaire privilégiée, sans toutefois avoir de lien avec l'antivirus. Justement, le ministre des Transports, Philippe Tabarot, assure qu'aucune restriction de déplacement n'est envisagée malgré des soupçons d'antivirus. Il confirme également qu'aucun retour du masque n'est prévu et que la circulation reste totalement libre. On poursuit avec une déflagration qui s'est produite vers 13h30 sur le site industriel de Tesser en Isère, impliquant un camion chargé de matières dangereuses. Le bilan fait état de 5 blessés, dont 2 dans un état grave. D'après l'INSEE, le taux de chômage grimpe à 8,1%, son niveau le plus élevé depuis 5 ans. Cette hausse touche environ 2,6 millions de personnes, soit 68 000 de plus en un trimestre. Et on poursuit avec les déplacements routiers qui s'annoncent compliqués ce soir pour le pont de l'Ascension. Bison Futé prévoit une circulation classée rouge sur l'ensemble du territoire et noire en Auvergne-Rhône-Alpes avec de forts ralentissements attendus vers plusieurs grandes régions. Le ministre du Travail, Jean-Pierre Farandou, a annoncé une hausse automatique de 2,4% du SMIC au 1er juin. Cette revalorisation portera le salaire minimum brut à environ 1 866 euros. Enfin, en football, Brest affronte Strasbourg en ce moment même, tandis que Lens accueillera le Paris Saint-Germain à 21h pour le choc de cette journée en retard.

C'est clairement un des plus vieux groupes de rock de l'histoire, les Rolling Stones, et ils sont de retour. In the Stars pour ouvrir ce numéro 433 de Pop Rock Times, ton nouveau single qui annonce un album, Foreign Tongues, qui sortira le 10 juillet prochain. Ils existent, les Stones, depuis 1962. Le groupe s'est créé à Londres, en Angleterre, un des plus vieux groupes de rock encore en activité à ce jour, et des ventes estimées à plus de 240 millions d'albums dans le monde. On parle véritablement de légende. On y retrouve tout à l'heure Young the Giant avec Evergreen, un extrait de leur nouvel album, Victory Garden, qui est sorti le 1er mai. Young the Giant, c'est un groupe de rock indépendant américain, originaire d'Irvine, en Californie. Le groupe existe depuis 2004. On ira retrouver aussi un tout nouveau titre pour les Maroon 5, un single qui vient de sortir. Ils sont de retour avec un titre pop et funky. Maroon 5, un groupe de musique pop américain. Ils viennent de Los Angeles, en Californie. Le groupe s'est créé en 94 et c'est surtout depuis 2004 qu'ils sont devenus incontournables. On se souvient avec l'album Songs About Jen. Un nouveau Maroon 5, je vous le passe dans un tout petit instant. Juste avant, je vais vous livrer un titre de Bobby Brown. Bobby Brown qui était le compagnon de Whitney Houston, pour la petite histoire. Un extrait de son second album Don't Be Cruel, sorti en juin 88. On écoute Every Little Step, Bobby Brown, dans Pop Rock Time.

Roxy Music, un groupe de rock britannique formé en 71 par le chanteur Brian Ferry et le bassiste Graham Simpson. On écoutait un extrait de leur 8e album, l'album Avalon, sorti en mai 1982. On écoutait la plage titulaire ici dans Pop Rock Time. C'est pas fini, un classique des années 80, le 2e album de Sting, l'album Nothing Like the Sun. Sting, Gordon Sumner, auteur, compositeur, interprète, musicien, producteur, acteur britannique. Il était un des fondateurs du groupe Police, un groupe qui a roulé sa bosse de 78 en 83 et à partir de 85, Sting s'est lancé en solo, une carrière assez incroyable. On l'écoutera avec Englishman in New York, avec un petit Frenchie à la batterie d'ailleurs, puisque c'est Manu Katché qui l'accompagne sur l'ensemble de l'album, mais également quasiment sur toute sa carrière. On écoutera Kate également, Kate Canning, chanteuse pop canadienne originaire de Vancouver. Elle a 26 ans. Un extrait de son premier album qui s'appelle Bottle Blonde, qui est sorti le 1er mai dernier. Kate, on va écouter Crazy for You. J'ai aussi Park Hardy, un groupe rock et pop rock originaire de Tamaki Makaurau. C'est du côté d'Auckland, en Nouvelle-Zélande. On va écouter Park Hardy avec Burn Away. C'est une nouveauté, c'est dans Pop Rock Time.

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Noah Kahan, en fait Noah Bergenkamp Kahan, auteur, compositeur, interprète pop américain. Il a livré un quatrième album qui s'appelle The Great Divide le 24 avril dernier. Sur cet album, Noah Kahan, on écoutait le titre Doors. Et c'est pas fini. À venir quelqu'un qu'on aime inviter dans cette émission, Lolo, Lauren Mandel. Lolo, c'est une auteure-compositrice, interprète canadienne, elle vient de Toronto. On écoutera un extrait de son second album, God Forbid The Girl Spits On Her Feelings, sorti le 17 avril dernier. Lolo, on écoutera Whiskey and Coke, un petit cocktail à consommer avec modération. On y retrouve aussi AA, le groupe norvégien pop-rock originaire d'Oslo, formé en 82, séparé en 2010. AA qui s'est reformé d'ailleurs en 2015 pour un album et une tournée. On écoutera peut-être le morceau le plus emblématique de leur carrière, l'album Hunting High and Low, sorti en 85, et ce fameux single accompagné d'un clip révolutionnaire à l'époque, la chanson Take On Me. Et puis, un One Direction en solitaire. Louis Tomlinson, originaire de Doncaster, chanteur, auteur, compositeur britannique. Un extrait de son troisième album qui vient de sortir, une version double album qui vient d'arriver le 1er mai. How Did I Get Here, c'est le titre de l'album. Louis Tomlinson, on écoute The Observer, c'est une nouveauté Pop Rock Time.

Chanteur K-pop et acteur sud-coréen, il a 26 ans, c'est Park Ji-hoon. On écoutait ici Body Else, un single qui vient tout juste de sortir. Tout à l'heure, Jack Gray, chanteur, auteur, compositeur australien, il a 27 ans. On va écouter un single qui vient de sortir dans Pop Rock Time, ça s'appelle Look At You. À venir également, Halsey avec Carry The Weight, un extrait de son second album, The Great Impersonator, version deluxe, un album qui vient d'arriver le 1er mai. Une nouvelle version de l'album qui contient 7 titres supplémentaires, dont le titre Carry The Weight, qu'on écoutera tout à l'heure. Halsey, c'est Halsey Nicolette Frangipane, plus connue sous le nom de scène d'Halsey, auteure, compositrice, interprète et actrice américaine. On va l'écouter. Et puis là, un petit classique des années 90 avec Duran Duran, un extrait du 7e album, l'album sobrement nommé Duran Duran. C'est un groupe New Wave britannique qui a connu une épopée incroyable dans les années 80, formé en 1978, originaire de Birmingham dans les Midlands de l'Ouest en Angleterre. Duran Duran, le groupe de Simon Le Bon, des ventes de plus de 100 millions d'albums dans le monde quand même. On va les écouter ici avec un morceau emblématique en 93, Ordinary World. Pop Rock Time se referme ici. Moi, je reviens la semaine prochaine.

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